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0: Le conventicule.
1: On interview les gens et en fait, au montage, on coupe. Et en fait, les gens se retrouvent à dire des choses qu'ils n'ont pas dites en fait, parce qu'on les a censurées. Vous voyez ce que je veux dire?
2: J'ai déjà même été interviewé, je passe le journal pour M6, je vois, ils prennent deux phrases au pied des cols, c'est sorti de son contexte. C'est vrai que les interviews, on prend juste une phrase qui intéresse le journaliste, sans restituer dans le contexte.
3: Attendez, quittez pas. C'est un mec qui devait faire une interrogation au téléphone, il m'avait dit, le mec. Allô? Ouais, excusez-moi, j'avais un double appel.
2: Finalement, c'est... Enfin, le truc, c'est... Je trouve bien aussi... Ouais.
1: Vous connaissez bien le truc. Donc moi, si vous voulez, je veux bien participer. Au contraire, ça me fait plaisir. La seule chose, c'est qu'en fait, j'ai peur que ce soit... pas restitué, enfin que le son soit modifié, voilà. C'est ce qui me gêne un peu, quoi. Mais voilà, par
2: contre. Non, ça reste aussi un truc relativement automatique et spontané, donc.
4: Alors, mais après, attends juste deux secondes. Est-ce que je dois, c'est des réponses incongrues, donc que tu attends ou. D'accord.
2: Les questions sont finalement assez troublantes, donc on peut pas. Oui, c'est ça.
1: Voilà, mais bon, moi, je suis anonyme et bon, je m'en fiche. Vous voyez ce que je veux dire, c'est pas la même portée, quoi. Je réponds de façon anonyme. Personne ne me connaît, donc voilà. Ben voilà. D'accord.

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4: 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Curieuse expression.
5: Parce que quand la parole ne vaut rien, le...
6: Oui, et c'est faux. Savoir écouter pour... Hein? Parce que c'est ça, si vous écoutez l'autre qui a ça, peut avoir aussi des bonnes expressions et c'est faux. Et ça peut être l'opposé aussi.
5: Et pourtant, on a besoin des fois d'avoir une oreille qui sache vous écouter, même si c'est pas toujours quelqu'un de très proche.

0: simplement une amie, même pas une amie intime, enfin une amie quand même, qui aura besoin de parler et qui sera contente de trouver une oreille pour l'écouter.
1: Oui, ça, c'est très
0: et des
1: important.
0: Fois, ça fait beaucoup de bien, dans un sens comme dans l'autre. Il y a quelque chose, bon ben, on laisse parler, puis après, on en discute. On dit ce qu'on peut penser, nous.
2: Parce que c'est savoir écouter, c'est écouter. On ne fait pas semblant, mais vous avez des personnes qui n'écoutent pas, qui ont leur point de vue, qui donnent toujours leur... et qui n'écoutent pas, quoi. Il n'y a pas à chercher, parce qu'elles ont dans la tête qui compte.
1: Il faut savoir, oui, faut savoir écouter, d'abord. C'est pas vrai, c'est pas toujours. Quand on se trouve avec nos jeunes, par exemple, il faut savoir les écouter parce qu'ils ont certainement, ils ont des choses aussi à dire et demander des conseils à recevoir. Hein? Il faut d'abord savoir, d'abord les écouter. Hein? Ce qui n'est pas toujours facile. Ah, c'est-à-dire que, bon, par les âges que l'on a, nous, et quand c'est avec nos jeunes, faut savoir les écouter, pas tout de suite dire « Oh ben non, c'est pas ça du tout, tu as tort », faut savoir bien les écouter. Parce qu'il y a réponse à tout, finalement.

Quelques traces d'ADN sur les cailles d'un peigne découvert près de l'ex-couvent de la Merced. Une épreuve chromogène au coin corné mais qu'exclusivement cède. Une vendeuse indigène parmi les occasions du marché aux voleurs. Place du Zocalo, face au temple majeur. Ce reste ou ce qu'il reste du séjour terrestre et du corps céleste de Naoui sera original d'optica cérébrale, parfaitement conservé, peuvent s'observer.

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refusa en 1923, puis l'immortalisa nue, telle une Mona Lisa mexicaine, Llorona. Sorcière moise de Frida, que la gloire ignora. Serait-ce tout ce qu'il reste du séjour terrestre.

message clé, quasi subliminal, de la libération féminine sous deux traits d'eyeliner. 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

0: Si vous aviez un message à faire passer à votre moniteur d'auto-école, que lui diriez-vous ?
1: Merci beaucoup, merci beaucoup, merci beaucoup.
0: Et les autres ?
2: À la prochaine.
0: À la prochaine, vous êtes en cours donc pour le permis ?
2: Oui.
0: Et ça se passe bien ?
2: Oui, oui, très bien.
0: Avec tous les moniteurs ?
2: Avec tous, peut-être pas, mais en majorité, oui. C'est des filles, donc ça va.
0: Merci. Un petit message pour votre moniteur d'auto-école ?
3: Non, je sais pas, rien.
0: Vous avez bien aimé votre moniteur d'auto-école ? Vos moniteurs ?
3: Oui, ça va.
0: Il n'y a eu aucun problème ?
3: On buvait des coups, alors ça va.
0: Ah, carrément. Et vous conduisiez après ?
3: Non, non, non, non, non, mais pas d'alcool.
0: Le permis de conduire, concrètement, vous en pensez quoi ?
3: Bah, c'est très utile. C'est cher, mais très utile.
0: C'est normal que ça soit aussi cher ?
3: Bah, il devrait y avoir des réductions pour les étudiants, quoi.
0: En même temps, c'est eux qui passent le permis de conduire la plupart du temps.
3: En principe, oui. Sinon, c'est des mauvais conducteurs qui le repassent, quoi.
0: Combien d'heures de conduite il vous a fallu pour avoir le permis ?
3: 21.
0: Ah ouais, c'est court.
3: Court, ouais.
0: Vous êtes un bon conducteur, donc.
3: Oui, ça va.
0: Et l'inspecteur
3: Ça a duré 5 minutes, donc...
0: En 5 minutes, il a vu que vous saviez conduire.
3: Ouais, il a rien dit de plus.
0: Vous l'avez payé avant ?
3: Non, non, non, non. On était enfin à la fin du truc, quoi. À la fin de la journée, et il restait que 5 minutes avant qu'il finisse, et voilà.
0: Ah ouais, d'accord. Donc vous êtes content de lui, quoi.
3: Ouais, voilà. Ouais. Je vais pas me plaindre.
0: Merci beaucoup.

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3: Maquis?
2: Ouais.
3: Attendez, bougez pas, je vous dis... 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
4: Un loup qui crie la nuit.
5: Un loup qui va chercher sa proie dans la forêt.
6: On entend un loup un peu, mais au début on entend comme un miaulement.
7: C'est un loup qui poursuit un félin.
8: C'est en fait on essaie de tuer le loup, enfin on le poursuit.
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7: C'est un chien qui veut pourchasser un chat, mais il appelle d'autres chiens.
12: En fait, c'est un loup qui est un peu chien et qui fait le bruit d'un chien. Et donc, il doit... dans la nuit, un loup qui est triste.
10: Un chat qui a peur que le loup le mange.
11: Par exemple, il y a des gens qui mettent ces bruits dans un film quand quelqu'un se fait manger dans un film.
6: Au début, on entend comme une fille qui crie. Peut-être qu'elle est avec son chat et qu'ils ont vu un loup en forêt.
7: Quelqu'un avant, il avait mis un bruit et les animaux, ils ont hurlé parce qu'ils avaient mal.
11: Le loup, il est en train de manger le chien. Le chien, il appelle ses maîtres pour pas qu'il se fait manger.
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7: C'est un husky et un chat.

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5: Bien le bonsoir, cher pâtisses, grande chocolat et férus de bonbons. Aujourd'hui, des sucreries par milliers. Les cabrioleuses ont encore frappé. À 6h, elles ont pénétré la fabrique à chouquettes de Melopolga. Triste sort pour la chouquetterie coquette, qui est en faillite depuis 3 mois. Les cabrioleuses ont volé l'équivalent de 6000 chouquettes, dans l'idée sucrée de redistribuer les chouquettes à travers la cité. Pour procéder à une telle opération d'envergure plutôt choupie, les cabrioleuses ont recruté le jeune Motéo, qui faisait de l'autostop sur la route de Melopolga. Elles lui ont proposé cette quête de partage et le choupi Motéo a accepté. Ainsi, Motéo a aidé les cabrioleuses à distribuer des chouquettes volées aux habitants de Melopolga. À peine sorti d'une peine de travaux d'intérêt généraux, le fanfaron Motéo risque à nouveau d'affronter la justice. Mais quel grand fifou! Mitigés sont les habitants qui hésitent à accepter ce présent d'origine volée. Cependant, l'appel du sucre les aura fait gober leurs chouquettes. Les goûteurs, loin d'être dégoûtés, se sont régalés et ils se sont ensuite jetés dans les boutiques de la fabrique à chouquettes. L'économie de la chouquetterie coquette est à la hausse. Théorie sensible, attention, des complotistes attestent que les entreprises feraient appel aux cabrioleuses pour faire parler d'eux. Un coup de pub sauce au sucre qui rendrait l'activité des cabrioleuses plutôt risquée. En tout cas, une enquête a été ouverte. Nous parlerons désormais de l'enquête Chouquette. C'était Info Perdu. À demain.

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1: Et salut à tous, c'est Sport Campus sur Radio Campus Bordeaux. Vous nous écoutez sur le 88.1 ou en streaming ou en DAB+. Enfin, il y a plein de moyens d'écouter Radio Campus. En face de moi, j'ai la fine équipe habituelle, Océane et Louis. Salut.
2: Salut à tous.
3: Salut.
1: Et comment ça va ?
3: Il fait chaud, mais ça va.
1: Ouais, là, ça va encore. Tu verras.
2: Et encore, on n'a pas activé le ventilo. Hein.
1: Ouais, mais on va l'activer.
2: Ouais, c'est bien.
1: On se donne la possibilité de l'activer. On reçoit Léo Debut aujourd'hui de l'Université de Bordeaux, du SUAPS. Salut.
4: Salut Nicolas, salut tout le monde.
1: Comment ça va ?
4: Bah, ça va super, hein, en plein dans les préparations.
2: Ça fait longtemps qu'on l'a pas entendu.
1: Ouais, ça fait longtemps que t'es pas venu.
4: Ouais, ça fait longtemps et il y a eu du boulot, pas mal de boulot ces derniers temps. Donc,
1: on se doute bien et tu viens nous parler essentiellement du championnat du monde universitaire de hand, féminin et masculin. Voilà, donc ça va avoir lieu très prochainement.
2: Ça démarre samedi.
4: Ça démarre samedi.
1: Et t'es venu accompagné de ton stagiaire de seconde, Augustin. Salut Augustin.
5: Bonjour.
1: T'as fait du hand, toi, en plus.
5: Oui,
1: ça tombe bien. C'est pas mal, ça. Et nous aussi, on est entouré de stagiaires, puisque avec nous, il y a Mathias. Salut, Mathias. Quelques mots dans le micro.
6: Salut.
1: Salut. Toi, tu fais du hand aussi.
6: Ouais, aussi.
1: C'est ça. Ouais. Donc, voilà, toutes les planètes sont alignées. On a Lisa aussi qui est ici avec nous. Salut, Lisa.
7: Bonjour.
1: Comment tu vas ?
7: Très bien.
1: Et toi, t'es pas venu les mains vides puisque t'es venu avec une chronique, voilà. Une chronique sur un joueur de foot que t'aimes bien, il me semble.
7: Oui, c'est ça.
1: Voilà. Allez, on se lance sur cette chronique. On t'écoute ?
7: D'accord.
1: Allez, on t'écoute.
7: Bonjour à tous, chers auditeurs. Aujourd'hui, j'aimerais vous parler d'un joueur de football qui m'impressionne particulièrement, Vitinha. En général, quand on parle de foot, beaucoup pensent d'abord aux attaquants, aux stars médiatisées. Pourtant, je pense qu'il existe des joueurs plus discrets, mais essentiels à leur club. Et c'est pour ça que j'ai choisi de vous parler aujourd'hui de Vitinha, le cerveau du PSG, selon moi. Bon, pour certains, vous vous demandez peut-être qui est Vitinha. Vitinha, de son vrai nom Vitor Machado Ferreira, est un footballeur portugais né en 2000 à Santo Tirso. Formé au FC Porto, il a été prêté à Wolverhampton, un club de première ligue anglaise, où il est resté une saison avant de revenir à Porto. Il évolue maintenant depuis 2022 en tant que milieu de terrain au Paris Saint-Germain et c'est dans ce club qu'il s'est vraiment révélé. Depuis l'arrivée du coach Luis Enrique, il joue un rôle central puisque le jeu s'organise souvent autour de lui. Aujourd'hui, c'est l'un des joueurs les plus importants de la capitale, avec laquelle il a d'ailleurs été sacré champion d'Europe à deux reprises, mais également de la sélection portugaise. Il a fini troisième au classement du Ballon d'Or de l'année dernière, donc c'est aussi un joueur de classe mondiale. Mais si je trouve si impressionnant, ce n'est pas seulement pour son parcours, mais surtout pour ses qualités. Je pense que la principale est son intelligence de jeu et sa capacité d'analyse. En fait, c'est un joueur qui voit tout avant tout le monde. Il est toujours placé au bon endroit, il sait quand accélérer le jeu ou au contraire quand le calmer, et il trouve une solution à toute situation. Ensuite, c'est un joueur d'une grande qualité technique et excellent balle au pied. Il arrive à dribbler n'importe où, à se défaire de n'importe qui, et il a une excellente qualité de passe. Et tout ça avec calme et sang-froid, malgré la pression. Il est ainsi surnommé le chef d'orchestre ou le métronome. Personnellement, si j'aime autant Vitinha, c'est pour sa mentalité et sa façon d'être sur le terrain. Il donne tout, même dans les moments compliqués, et il aide toujours son équipe. Il donne aussi l'image d'un joueur humble et simple. Il ne cherche jamais à être celui qu'on remarque le plus. Il ne fait pas beaucoup parler de lui en dehors des terrains. Et puis surtout, c'est un joueur qui défie les codes, qui casse un peu certains clichés du foot. Il n'est ni le plus grand ni le plus physique, puisqu'il mesure 1m72, et pourtant, il arrive à s'imposer. Je pense que cela montre que le physique ne fait pas tout, et cela peut encourager certains jeunes à persévérer malgré leurs difficultés. Cela peut aussi mettre en lumière l'aspect plus technique et plus intelligent de ce sport. Pour conclure, je pense que Vitinha montre qu'on n'a pas besoin d'être une star pour être essentiel dans une équipe. Et certaines de ses statistiques l'illustrent. En Ligue des Champions, il est le joueur qui a fait le plus de passes cette saison, avec environ 1600 passes, battant ainsi le record détenu par Xavi depuis 2003. Il a également effectué plus de 100 passes par match, pour une réussite de 93% environ. Et voilà, cela montre son volume de jeu et son importance au sein de l'équipe. Et alors que le Portugal joue son premier match de la Coupe du Monde 2026 ce soir contre la République démocratique du Congo, ce sera l'occasion de le voir à l'œuvre, en espérant bien entendu qu'il réalise une grande Coupe du Monde et qu'il poursuive sur sa lancée. Merci de m'avoir écouté. J'espère que cette chronique vous aura plu et vous aura permis de mieux connaître ce joueur.
1: Mais merci beaucoup, Lisa, pour cette chronique très bien écrite sur Vitinha. Vous partagez autour de la table cet avis?
4: Ouais, carrément. On l'a vu, Vitinha au PSG toute la saison. Tu l'as très bien dit, Lisa, c'est pas un joueur surmédiatisé. Et puis pour moi, le Portugal, avec son entrée en lice ce soir à la Coupe du Monde, est une équipe, une des favorites de cette Coupe. Donc on verra bien s'il continue sur sa saison, quoi.
1: Louis ?
0: Vitinha, c'est vraiment le métronome du PSG, il n'y a pas photo, c'est lui vraiment qui dirige le jeu, qui le contrôle, qui le met en place et qui le sanctionne. C'est vraiment par lui que tout passe. Et avec João Neves, avec Bernardo Silva, avec Bruno Fernandes, le Portugal a peut-être le meilleur milieu de terrain au monde. Donc je pense qu'il n'y a pas photo, c'est l'un des favoris. Puis évidemment, c'est un peu la dernière pour un certain Ronaldo, mais je pense que le milieu de terrain va clairement faire la différence. Il y a des monstres partout et sincèrement, ils peuvent faire très mal tout le long de la compétition.
1: C'était l'entrée en lice de l'équipe de France hier soir. Donc après une première mi-temps
0: catastrophique. Il n'y a pas d'autre terme.
1: On s'est posé énormément de questions.
0: Le Sénégal a dominé toute la première mi-temps.
1: On savait plus jouer au ballon.
0: On n'alignait pas trois passes, ouais, c'est ça.
1: Donc c'était très très compliqué. Et puis la deuxième mi-temps était beaucoup plus réussie. Il y a eu trois buts de l'équipe de France. Voilà, quelques erreurs encore pendant cette deuxième mi-temps. Voilà, mais qu'est-ce que vous en pensez généralement?
4: Moi, j'ai hâte que les images de la mi-temps dans les vestiaires sortent.
0: Je veux voir ce qui
4: a été dit dans les vestiaires. Après, moi, j'étais impressionné par le gardien Mendy du Sénégal, qui était énorme. Alors moi, j'ai pas trop bien vu la première mi-temps. Je suis arrivé qu'à...
1: T'as eu de la chance.
0: À part Maignan qui a failli se trouer et on a failli en prendre un à la dernière seconde, il s'est pas passé grand-chose. On n'alignait pas trois passes, c'était une catastrophe.
4: Mais franchement, moi, j'avais peur, après la Ligue des Champions, que Olise et sa blessure avec le Bayern ne soient pas là. Heureusement qu'il était là,
1: parce que la
4: première passe à Mbappé sur le premier but, mais je lui dis, mais ça sort d'où, quoi, cette passe?
0: C'est à deux doigts de se demander si l'équipe de France a pas un peu une dépendance à Olise, parce que sincèrement, s'il est pas là, l'équipe de France, ils en mettent pas trois. Je sais pas si on peut compter la passe pour le troisième but d'Mbappé comme une passe décisive, mais c'est lui qui fait le jeu, c'est lui qui fait des efforts. Le replacement tactique avec Dembélé, c'est une bonne décision, parce que du coup, ça a permis de libérer tout le monde, même si Dembélé, aux abonnés absents, Désiré Doué, c'est pareil. C'est vraiment, il a fallu attendre une heure pour pouvoir enfin avoir quelque chose. Sincèrement, s'il n'y a pas Désiré Doué, je pense que sincèrement, on n'est pas aussi performant. On n'est pas aussi bon. Pour moi, c'est le meilleur joueur au monde pour l'instant. Ouais. Le mec a pratiquement 30 buts et 30 passes décisives pour une saison. Enfin, le seul qui a fait quelque chose de plus fort que ça, c'est Messi. Lors de sa saison, il met 82 buts, toutes compétitions confondues. Donc, pour moi, il a le niveau Ballon d'Or. Il a un niveau vraiment. Pour moi, c'est le meilleur joueur arrivé à la compétition.
1: C'est le début de la Coupe du Monde.
0: Je ne te parle pas de la Coupe du Monde. Je te parle de la saison de manière générale. Alors, oui, il n'a pas gagné la Ligue des Champions avec le Bayern, mais en Allemagne, c'est pareil. 27 buts pour 27 passes décisives. Le gars, c'est le meilleur joueur de la Bundesliga. Il y a Kane qui tient la discussion, et encore. Donc, heureusement qu'il y a Olise.
1: Souvent, pour le Ballon d'Or, quand même, on prend en compte la Coupe du Monde.
0: Mais c'est pour ça. Mais en tout cas, pour l'instant, il a le niveau.
1: Pour ça va.
4: C'est ça. Donc, je sais pas, l'équipe de France entrée dans la compétition, nouvelle recrue sur le terrain, peut-être qu'ils se cherchaient, peut-être qu'ils avaient peur.
1: Ils étaient très crispés.
4: Ouais. Et puis, quand ça s'est libéré, mais surtout, franchement, s'ils jouent aussi libérés sur les prochains matchs, et quand j'ai vu le banc rentrer, quand tu fais sortir.
0: Doué pour Cherki,
4: tu fais ouais, ok, d'accord, t'as compris. Quand Barcola il rentre, qui marque, et
0: il y a certains qui vont transpirer.
4: Il y a Zaire Emery sur le banc.
1: Il y a du monde.
0: Il y a Kanté, t'as Lucas Digne, t'as Mal Augusto, t'as Ibrahima Konaté. Bon, ça va, on est bien.
1: Petite inquiétude sur Maignan qui a pas fait un match.
0: Maignan, ça, il y a pas que lui, hein. Il y a Théo Hernandez aussi qui a fait n'importe quoi. Jules Koundé, il a fallu attendre 60 minutes. Il y a pas que lui, hein, à remettre en question, à mon avis. Je pense que pour moi, même s'il est Moi, je pourrais mettre Lucas Digne, je pense, titulaire permanent.
1: Et on verra, Mignan, de toute façon.
0: À mon avis, contre l'Irak, je pense pas qu'il va. Je pense que Didier Deschamps va peut-être mettre Samba ou Orisser pour voir. Mais...
1: Non, je pense qu'il faut qu'il prenne la confiance, Mignan. Il faut lui qu'il joue le deuxième match.
0: Il faut voir.
1: Allez, bah on va tourner cette page du foot, à moins que vous vouliez parler d'autres résultats, d'autres équipes.
0: L'Espagne 4 verts, merci le gardien. Je crois qu'il a 10 millions sur Insta maintenant, il partait à 50 000, c'est n'importe quoi. Mais aussi, il fait une perf de fou à 40 ans, ouais. C'est impressionnant.
1: C'est ça qui t'a marqué un peu dans ce début de Coupe du Monde.
0: Ouais, vraiment. Vraiment. L'Espagne,
1: mais Messi
0: c'est...
1: aussi qui met 3 buts.
0: Ben, ça y est, il est passé devant Klose alors qu'on pensait que c'était Mbappé qui allait le faire. Il a fallu attendre 3 heures pour que Messi le fasse en premier. C'est fou. Hein. C'est
1: avec ce carton rouge pas signé. Sur Messi aussi.
0: C'est ça. Il faudra un quatrième aussi parce qu'il a mis un but hors jeu également. Enfin, ouais. Il est trop fort. Il est trop fort.
1: Ouais. Allez, on va parler de hand. Parce que le hand, c'est sympa aussi. Il n'y a pas que le foot dans la vie.
0: Il y a d'autres Coupes du Monde qui se déroulent. Hein.
1: Alors, c'est un championnat du monde là. De hand féminin et masculin, championnat du monde universitaire. Donc Léo, est-ce que tu peux nous en parler un petit peu de ce grand événement, parce que c'est pas tous les ans qu'on a cet événement.
4: Non, ouais, c'est pas tous les ans, et puis c'est la première fois qu'il y a cet événement qui est organisé sur la métropole entre Bordeaux et Pessac. Alors c'est un championnat du monde universitaire de handball. Sous l'égide de la Fédération internationale du sport universitaire, hein, basée en Suisse à Lausanne. Et les organisateurs ici sont la Ligue Nouvelle-Aquitaine du sport universitaire, qui est la branche locale de notre Fédération française du sport universitaire. Donc ça fait 2 ans qui se préparent à accueillir cet événement. Et ça commence en off, ça a commencé parce que les équipes et les délégations commencent à arriver dès aujourd'hui et pour certaines dès hier soir. Et la compétition, elle commence ce samedi soir.
1: Le 20 juin.
4: Ouais.
1: Voilà.
4: Exactement.
1: Donc je suppose que ça n'a pas dû être si simple que ça, organiser tout ça.
4: Ouais, bah alors moi, je suis dans l'organisation, mais moi je suis sur la partie streaming, parce que dans le cahier des charges, il faut la diffuser, cette compétition sur les plateformes nationales. Mais de loin, j'ai vu l'organisation qui se préparait. Et autant vous dire que le plus gros, c'est l'hospitalité. Où dorment les sportifs.
1: Ça fait combien de personnes à loger, ça?
4: Eh bien, ça fait 16 délégations fois 20 personnes.
1: Ouais.
4: Je vous laisse faire le calcul.
1: Ça, c'est énorme.
4: Où ils dorment? Où est-ce qu'ils mangent? Où est-ce qu'ils s'entraînent? Où est-ce qu'ils jouent? Et tout ça, c'est vraiment de la logistique. Alors, il y a une particularité qui a été voulue par la Fédération française du sport universitaire, c'est de faire un village d'animation autour de cette compétition. Donc il fallait en plus organiser ce village. Il fallait aussi le mercredi, donc mercredi prochain, il y a des conférences avec des sportifs de haut niveau et du staff de haut niveau, notamment de l'équipe de France, qui viennent parler au staff des équipes universitaires. Donc il fallait préparer ça aussi. Il y a toute une partie sur la formation et la découverte du handball et du handball de haut niveau avec les écoles, les collèges et les lycées de la métropole. Donc il fallait aussi organiser ça. Donc ça fait pas mal de boulot, ouais.
1: Louis, tu vas faire partie de ça aussi.
0: Ouais, je vais commenter une grande partie de l'événement. Et je vais aussi assurer la présentation du pré-show, entre guillemets, où on va discuter un peu des précédents matchs, on va parler un peu de tout ça. Voilà.
1: Donc là, tu potasses un peu les joueurs, tout ça.
0: On essaie de regarder, on essaie de voir un petit peu, mais déjà, ça me permet d'avoir l'occasion de remercier Léo, qui m'a contacté très vite dans le processus et qui m'a fait confiance aussi. D'ailleurs, je suis pas tout seul, j'ai 2 personnes aussi d'Info Pop-Up qui vont venir avec moi, Maxence et Maïlène, que vous avez pu voir dans les commentaires sportifs Info Pop-Up toute l'année. Donc c'est vrai que c'est quelque chose d'important, c'est un grand événement qu'on n'a pas souvent ici, sachant qu'en plus, c'est des matchs de l'équipe de France, donc c'est très sérieux. Et c'est sûr que c'est un grand honneur, un privilège. Et on va faire en sorte que ça soit fait de la meilleure manière possible, quoi.
1: Ouais. Comment ça s'est décidé que ça serait à Pessac, tu sais ça ou pas?
4: Ouais, c'est pour chaque championnat du monde, la FISU elle fait un appel d'offres à toutes les fédérations du monde, de chaque pays, en gros, qui veut organiser cette compétition. Et du coup, la France et PESAC a répondu aux critères demandés, et notamment sur les aspects au niveau des infrastructures sportives et du logement. Et ça s'est décidé donc il y a 2 ans, c'est ça.
0: C'est un peu comme les JO, quoi. C'est ouais,
4: c'est,
0: même manière, ouais.
4: C'est exactement ça. Et puis donc la compétition elle est basée sur 2 infrastructures différentes. Donc il y en a une qui appartient à l'université de Bordeaux, qui est le Smart. Ici à PESAC,
0: juste derrière nous,
4: juste derrière Radio Campus, c'est ça. Donc, qui va accueillir la moitié des matchs de phase de poule, de phase qualificative, jusqu'aux demi-finales.
1: Et c'est climatisé le Smart.
4: Non, c'est pas climatisé. Ils vont avoir chaud.
1: Ça va être horrible.
4: Ça va être horrible. Mais on va voir comment ça va se passer. On va voir le jour J avec des water breaks. On va faire. Enfin, le sportif va faire en sorte que tout va bien se passer. Et la grande salle où va se dérouler le match d'ouverture et les 2 finales féminines masculines, ce sera à Belgrave, puisque
1: la salle Belgrave à PESAC,
4: ouais, parce que l'organisme. Enfin, la Fédération française du sport universitaire s'est appuyée de la mairie de PESAC et notamment de son club de handball, le SPUC, pour avoir cette salle, quoi.
1: Ouais.
4: Qui est exceptionnelle pour du handball.
1: Donc il y aura 2 salles différentes, voilà.
4: Exactement.
1: Et puisqu'on parle de la chaleur, c'est une nouvelle problématique, hein, qui arrive dans le sport. Comment on peut gérer cette chaleur? On l'a vu à Roland-Garros, ça a été assez terrible cette année, avec des grosses défaillances de joueurs clés. Là, il y a des postes fraîcheurs, même quand il ne fait pas chaud aux États-Unis, même quand le stade est climatisé.
0: Bon, c'est plus une publicité qu'une pause fraîcheur. Hein. Je pense que c'est pas la même chose.
1: Voilà, mais en tout cas, il y a quand même une pause fraîcheur, ça s'appelle comme ça. Voilà, donc est-ce que quand on organise, Léo, quand on est à côté de l'organisation, quand on fait partie un petit peu de tout ça, mais cette dimension chaleur, mais c'est des problématiques qu'on doit prendre de plus en plus en compte.
4: Ah ouais, ben c'est évidemment, c'est sûr. Alors moi, évidemment, c'est facile de dire ça maintenant qu'on sait qu'il va faire 40 degrés, mais sur ces chaleurs comme ça, le meilleur moyen, c'est d'avoir effectivement un plan A, parce que là, tous nos matchs vont commencer l'après-midi.
0: Ils sont en intérieur en plus.
4: Voilà, de 13h jusqu'à 20h30, le début du dernier match. Le plan B, ça aurait été de faire les matchs le matin. Pourquoi pas? Mais après, dans ces cas-là, il faut une double organisation, c'est-à-dire qu'il faut tout anticiper avec le niveau logistique de la restauration des étudiants, parce que évidemment, on est en partenariat avec le CROUS qui nous aide sur les logements et la restauration de tous les sportives et sportifs. Donc en fait, oui. C'est à prendre en compte, mais c'est une double charge de travail énorme.
1: Et c'est impossible de tout changer, quoi.
4: Ah ben là, alors je n'ai pas discuté avec eux, parce qu'ils sont en plein rush, ils courent partout.
0: À 3 jours de l'échéance.
4: Ça, ouais. Et donc je leur demanderai si ils ont des plans B pour certains matchs, mais ça m'étonnerait quand même.
1: C'est à prévoir, ça, ce changement dans le sport.
0: C'est clair. Et puis, je pense que il n'y a pas que les sportifs qui vont cramer. Il y a le public, nous aussi, sachant qu'on va être à côté de tout plein de matériel électrique. Donc, forcément, ça va être pareil. Il va falloir tenir le coup. Mais aussi, c'est un peu le quelque part maintenant la base pour des sportifs. Maintenant, la chaleur, c'est quelque chose qui doit être pris en compte aussi, que ce soit pour n'importe quel sport. Et on disait, c'est en plus en intérieur, donc c'est limite encore pire, parce que t'as moins de possibilités d'accéder à de l'air frais, t'as moins de possibilités de pouvoir, tu peux pas sortir, hein, donc concrètement, donc il va falloir aussi avoir les nerfs solides.
1: Voilà, mais il faut pas que ça dissuade, que ça vous dissuade de venir à ce grand événement, parce que il y aura plein de mesures qui vont être prises, bien sûr, pour essayer de juguler un petit peu.

0: même, ils vont avoir des points d'eau, ils vont avoir de la glace et tout ça, donc ça va bien se passer.
1: Il y a un partenariat avec Abati, Volvic et compagnie.
0: Non, il y a pas. Ça aurait été bien, mais il y a pas de partenariat. Il y a surtout et ce que j'ai oublié, c'est la Cevec qui est partenaire majeur de cet événement et qui aussi met en place un système de billetterie gratuit pour les étudiants. Donc si vous êtes étudiant et que vous voulez venir voir ces matchs, sur les réseaux sociaux, il y a un code Cevec à mettre sur la billetterie et vous venez les voir gratuitement.
1: Ce championnat, c'est 16 équipes nationales universitaires, donc réparties avec
2: 8 masculines, 8 féminines.
1: Une belle parité, donc 8 équipes féminines et 8 équipes masculines. Je suppose que c'était une volonté dès le départ, ça.
0: Ouais, alors c'était une volonté dès le départ. Au maximum, c'était 12 équipes féminines et 12 masculines. Ouais. Mais c'est un billet de venir faire une compétition en France. Donc l'organisation n'a pas eu autant de réponses que possible. Donc ils ont fait 8 et 8, ce qui est une très belle compétition, hein, c'est sûr. Donc, et ça vient des quatre coins du monde, c'est ça qui est cool.
1: Alors ça vient d'où ? Ils viennent d'où ces joueurs ?
2: Attends, je le sors aussi.
0: Et ben, on a, si tu veux, moi Louis, je fais les équipes féminines.
2: Vas-y.
0: Et tu fais les masculines. Alors,
2: je te laisse commencer.
0: Nous, on a notre sélection française. Qui a fait vice-championne du monde il y a 3 ans à Ankara en Espagne, donc elle vise le titre. Et notamment, on a 2 Bordelaises dans la liste des présélectionnés pour le stage qui se déroule en ce moment en Dernos. Donc on a la France, on a la Pologne, les Pays-Bas, la Chine, l'Espagne, la République tchèque, l'Allemagne et le Brésil pour les féminines. Donc ça va venir d'Asie, d'Amérique du Sud, de toute l'Europe, donc ça va être top.
2: Et puis chez les garçons aussi, on a quand même des clients. La France qui a fini 3e aussi, du coup, en 2024 également. On a les champions en titre, les Espagnols, les 2e, du coup, la Pologne. On a le Liban, la Tchéquie, la Croatie, le Brésil et l'Argentine. Voilà, donc pareil, ça vient d'Amérique du Sud, ça vient d'Europe, ça vient d'un peu partout.
1: Voilà, donc c'est vraiment, on l'a dit, hein, c'est mondial, c'est international ce championnat universitaire de hand. Et puis il faut dire aussi que quand même la France et le hand, hein, c'est quand même une histoire d'amour.
2: Ça va.
0: Ouais, c'est sûr. Mais déjà au niveau féminine, on a une équipe qui est championne d'Europe, qui a remporté la Ligue des Champions au handball cette saison.
2: Merci à Metz. Et Brest quand même qui est en demi aussi, c'est pas sûr. Mal aussi, bien sûr.
0: C'est sûr.
1: Dès que tu peux parler de Brest.
2: Mais non, mais parce que c'est les deux équipes, c'est les deux meilleures équipes de France, Brest et Metz. C'est
0: oui, t'aimes bien Brest ? T'es de Brest ?
2: Je suis un peu fan du Stade Brestois, très vite fait.
1: Okay,
2: très vite fait.
1: Ils en parlent toutes les semaines.
0: Il faut.
2: Je suis à moitié breton, c'est pour ça.
0: Ok. D'accord, alors je n'ai pas envie de te gâcher ton moment, mais j'ai envie de dire, est-ce que tu as vu le résultat du championnat de France universitaire de cette saison ?
2: Non, mais je sais que ça s'est mal passé.
0: Ou Bordeaux, oui, voilà. Où l'équipe de l'Université de Bordeaux et de ses partenaires a gagné contre Brest.
2: Ça,
0: en finale, les filles, 29 à 21. Donc,
2: j'ai vu que ça s'était mal passé, ouais.
0: Donc on est championne de France universitaire, donc ça reflète en fait ce niveau qu'il va y avoir. Alors là, pour vous dire, la sélection française, celle que je connais, féminine, n'est pas officiel. On connaît les noms du stage de préparation, mais on a quand même Charline Hopbull du Spuc Handball, qui est la meilleure ailière droite de D2 de France, avec la meilleure buteuse du club. Donc ça, c'est pour vous dire le niveau qu'il y a. Il y a des filles de Brest, de Metz, de Paris, et après au niveau des gars, ça dépend des clubs français.
2: Parce que qui peut les libérer aussi, c'est ces questions-là, quoi.
0: Exactement. Donc on a beaucoup des sportifs qui viennent du sud-est, de la région parisienne. Donc on va avoir du haut niveau. Et je vous ai vu, ils ont commencé leur entraînement hier soir et c'est des beaux bébés.
1: T'es allé les voir en Dernos ?
0: Alors, les filles sont à Andernos.
1: D'accord.
0: Et les gars se préparent sur nos installations de l'Université de Bordeaux.
1: D'accord, ils sont déjà sur place.
0: Exactement, ils sont déjà sur place. Et je peux vous dire qu'il n'y en a pas un en dessous de 1,85, je pense.
1: D'accord. Mais justement, est-ce que pour faire un bon joueur de hand aujourd'hui, il faut être grand, forcément ?
2: Non.
1: Non ?
2: Ah bah tiens, bah attends. T'as bien fait de prendre la parole.
1: Vas-y, on t'écoute, Mathias.
3: Ça va. Non. Je pense qu'il n'y a pas besoin du tout. Moi, parfois, je joue avec des plus grands que moi dans mon équipe. Ouais. J'arrive quand même à marquer.
1: Tu leur mets la misère quand même.
3: Non, quand même pas. Mais voilà, ça ne m'empêche pas de jouer. Hein, j'ai envie de dire, je mets 3 quand même par match.
1: Mais justement, puisque tu as le micro, qu'est-ce qui t'a attiré dans ce sport, dans le hand ? Pourquoi tu fais du hand ?
3: Bah déjà j'aimais beaucoup le foot, donc c'était à peu près le même principe. Puis je me suis dit bon allez, je vais pas faire comme tout le monde, je vais essayer le hand et ça m'a plu.

0: Et franchement, j'ai continué. Hein. C'était vraiment bien.
1: Et toi, Augustin, il paraît que tu as fait du hand toi aussi. Hein.
2: J'ai fait du hand pendant 7 ans, mais là, je fais du basket.
3: Ouais. Ah, voilà. Les vrais sports. Non, je rigole.
1: Et pourquoi tu es passé du hand au basket?
2: Je connaissais beaucoup de monde qui faisait du basket.
1: Ouais.
2: Et franchement, ça m'a plu directement.
1: Mais le hand, c'était cool quand même.
2: Ouais.
1: Ouais. Tu jouais quel poste?
2: J'étais arrière gauche.
1: D'accord, ok. Et toi d'ailleurs, Mathias, tu joues quel poste sur le terrain?
0: Ailier droit parce que je suis gaucher.
1: Ok. Et est-ce qu'autour de la table, vous aimez le hand aussi? Lisa, est-ce que toi le hand, ça te parle?
4: Oui, je regarde pas trop, mais il jouait. J'aime bien, mais j'aime tous les sports collectifs. Moi, je fais du basket, mais après, j'aime beaucoup le hand aussi.
1: Toi, t'es une passionnée de tous les sports.
4: Oui.
1: Voilà, on l'a vu, puisque tu suis le foot aussi, avec Vitinha dans ta chronique tout à l'heure. On écoute un peu de musique.
3: Bon, allez.
1: Allez, on écoute un petit peu de musique. On revient juste après, on va écouter Feu Chatterton.

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0: 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On est avec Léo Debut du SUAPS de l'Université de Bordeaux. On est aussi avec Océane et Louis. Ça, c'est mes fidèles de l'émission.
1: Toujours fidèles à l'heure, toujours présents.
0: Toute l'année, c'est bientôt la fin de l'année. On a passé une chouette année de Sport Campus.
1: Ah, mais c'était vraiment bien. On a eu en plus des super invités, ouais. En plus tout le long, à chaque fois, qui étaient très contents aussi d'être venus. Ouais. Donc ça fait plaisir.
0: Et on est aussi avec trois stagiaires de seconde, puisqu'on est avec Lisa, Mathias et Augustin qui sont là avec nous pour cette émission. On continue à parler avec Léo Debut du championnat du monde universitaire de handball féminin et masculin. Ça va se dérouler à partir du 20, donc c'est samedi, du 20 au 27 juin 2026 sur Pessac, dans différents lieux, au Smart. Ça, c'est une infrastructure sportive et technologique de l'Université de Bordeaux. C'est pas loin du tout de...
1: C'est littéralement derrière là où on est.
0: Voilà, de Radio Campus, voilà. On n'est pas loin du tout. Et il y aura aussi des matchs Salle Belgrave à Pessac, puisque la mairie de Pessac est partenaire, bien sûr, de cet événement. Et on continue à parler aussi de tout ce qui va se passer autour de ce championnat du monde. Léo, il y a vraiment énormément de choses de prévues.
2: Ouais, c'est sûr. Alors, il y a la faculté des STAPS de l'Université de Bordeaux qui prête le parking à l'organisation pour l'installation d'un village d'animation où va y avoir des retransmissions de la Coupe du Monde, il va y avoir de la sensibilisation au handball avec la Ligue Nouvelle-Aquitaine de handball.
1: Ce serait cool.
2: Ouais, c'est cool. Après, il y a tout ce qui est prévu aussi, c'est sur les terrains et de l'Université de Bordeaux, notamment sur le campus Rocancourt, juste à côté du Smart et de STAPS, des tournois sportifs, du volley sur gazon, du pickleball, tout ça pour animer la chose. Il y a du laser run, etc. aussi. Donc il y a vraiment, avec un espace de restauration, donc l'objectif c'est de faire venir un public, certes, mais de leur proposer une expérience immersive dans le sport universitaire et dans le sport international universitaire, ici à Bordeaux, avec différents acteurs qui vont venir tout au long de la semaine.
1: Et accessible aussi d'ailleurs.
2: Ouais, c'est ça, c'est sûr.
0: Et ouvert à tout le monde, hein. On l'a déjà dit, c'est tout le monde qui est attendu, hein, sur cet événement-là, et notamment sur ce village.
2: Exactement, ouais. Ouvert à tout le monde, le village c'est gratuit, donc vous pouvez venir assister au village, aux pratiques, aux sensibilisations, aux animations, et c'est notamment aussi organisé par des bénévoles, mais surtout par des étudiants en STAPS qui sont en licence 3 management et qui font ça dans leur cadre de leur formation universitaire, qui vont être notés à la fin sur cette organisation du village. Donc c'est cool, c'est vraiment un projet transversal où on a réuni l'ensemble des acteurs universitaires et sportifs de la métropole, donc on est assez fiers.
0: Ça implique tout le monde, quoi,
2: ouais,
0: en fait.
2: Exactement.
0: Voilà. Et quand on se frotte à de l'événementiel, eh bien, ça fait progresser, hein, son parcours aussi, hein, professionnel.
2: Ah ben, c'est sûr, hein, nous on le voit directement, il faut être réactif, il faut être souple sur son organisation, il ne faut pas être susceptible parce que...
0: Il ne faut pas compter ses heures non plus.
2: Il ne faut pas compter ses heures non plus.
1: Et tout, ouais, c'est
2: clair. Et disponible, donc ça, ils vont apprendre à l'être. Et puis c'est unique, hein. Je pense qu'avant qu'on retrouve un championnat universitaire international à Bordeaux, je pense qu'on peut...
1: On va attendre.
2: On va attendre, hein, parce que c'est une très très lourde organisation. Alors je sais qu'il y a deux ans, en 2024, c'est l'université d'Aix-Marseille qui avait organisé le championnat universitaire du rugby à 7, où les Français avaient gagné. Et donc là, autour du handball à Bordeaux, et il faut rester connecté pour savoir. Donc c'est une opportunité unique, quoi, de voir du haut niveau universitaire.
1: Sachant que ça peut aussi amener à d'autres compétitions aussi derrière, en fonction de comment ça va se passer aussi. Et je tiens aussi à en parler justement des bénévoles, etc. Il y a beaucoup d'étudiants, et c'est quelque chose aussi que j'aimerais mettre notamment dans la partie commentaire au crédit de Léo, qu'il est allé aussi chercher des étudiants pour s'occuper de ça également. Il n'a pas demandé à des adultes commentateurs un peu chevronnés de venir. Il a fait confiance à des jeunes d'Info Pop-Up, il a fait confiance aussi à des jeunes aussi qui sont très à l'aise pour parler, qui sont d'anciens sportifs. Donc vraiment, c'est aussi à mettre à son crédit, sinon je serais pas là.
2: Ouais, c'est sûr, mais après il faut être sincère. ça reste du sport universitaire. On n'a pas une question
1: c'est dans le thème.
2: D'argent derrière, de rentabilité. Nous, ce qu'on veut, c'est d'offrir une expérience aux équipes, aux délégations internationales, de découvrir Bordeaux et la France, mais aussi de faire partager l'organisation à tous nos contacts qui sont dans ce monde universitaire et sportif. C'est, et moi j'aime bien cette phrase, c'est fait par des étudiants pour des étudiants. Ouais.
0: Après, on peut se poser la question quand même de la temporalité et puis du choix du mois de juin pour ce type de championnat.
1: Donc, on a un petit concurrent.
2: Ouais, alors on a un petit concurrent et malheureusement, alors ça c'était une volonté, hein, ils le savaient l'organisation que c'était pas une date propice pour faire venir des étudiants, mais malheureusement c'est sous l'égide de la Fédération internationale du sport universitaire qui a décidé cette date-là. Donc malheureusement, il n'y a pas trop de marge de manœuvre.
1: Puis si tu repousses un mois plus tard, il va avoir 40 degrés tous les jours. Donc aussi, exactement. C'est un peu une prise de risque liée à du coup à la chaleur de l'été, quoi.
2: Et tous ces championnats, enfin la majorité des championnats du monde international universitaire se déroule sur le mois de juin. Donc la semaine dernière, c'était au Brésil. Il y avait le championnat universitaire de sport de combat. Mmh. Donc là, c'est à la France. Et puis ça va se dérouler comme ça jusqu'à la compétition internationale, elle va durer jusqu'à mi-août, parce qu'on va enchaîner avec les ESA Games, les championnats d'Europe universitaire en Italie à Salerne du 20 juillet au 2 août. Donc en fait, c'est un enchaînement de compétitions universitaires. Et donc, il n'y avait que ce créneau-là. Et malheureusement, on n'a pas pu le décaler.
1: Et puis, ça permet aussi, quand on est en juillet, en août, les étudiants, ils sont en vacances, ils sont partis. Là, encore fin juin, il y a encore un peu des gens sur les campus, etc. Donc, ça aide aussi de ce côté-là.
2: C'est ça, c'est la dernière limite, quoi, parce qu'on sait que les étudiants, ils partent en saison. Hein, la majorité, ils partent travailler.
1: Ouais.
2: Donc, dès qu'ils ont le résultat d'examen, ils partent travailler. Donc, on essaye de jongler avec ça, mais on vous attend nombreux dans tous les cas sur ces matchs.
0: On parlait tout à l'heure des résultats qui étaient positifs pour les équipes de France universitaires il y a 2 ans. Est-ce que c'est ultra important qu'il y ait ce dynamisme universitaire en France pour préparer les grands enjeux du sport comme les Jeux Olympiques, etc. Est-ce qu'on peut faire un lien entre tout ça?
2: Sportivement, je sais que les fédérations françaises sont attentifs aux sélections universitaires, aux sélections de France universitaire. Ils regardent les joueurs, ils regardent les étudiants, peut-être qui sont passés à travers leur filet, des profils intéressants. Donc ça c'est sûr, je sais qu'il y a un réseau qui se crée. Ça peut être un tremplin. Après, au niveau de l'événementiel et de l'organisation, oui, alors à notre échelle, on va pouvoir être capable de dire, regardez, nous on a accueilli une compète internationale universitaire à Bordeaux, on peut faire une compétition nationale universitaire de handball quand vous le voulez.
0: On est capable, quoi.
2: On est capable, donc ça c'est sûr. Et j'aimerais bien faire un lien, parce qu'on est en pleine période dans les championnats de France et international universitaire. Le week-end dernier, notre équipe de l'Université de Bordeaux en rugby à 7 est championne de France universitaire face à l'Université de Toulouse, 26 à 0 pour une finale de rugby à 7. Donc c'était du haut niveau. Et cette équipe universitaire a été préparée avec le staff de l'UBB 7, champion de France en titre au niveau des professionnels. Et là, on a fait le marché du réseau. Laurent Ferrer, qui était sur nos terrains à l'université, a dit « Ok, ces profils-là, ils sont intéressants. Moi, cet été, je les veux dans le staff de l'UBB 7 pour les voir à l'œuvre. » Donc, le sport universitaire aujourd'hui, de haut niveau, en tout cas, ça peut être un tremplin pour les équipes et les sélections nationales, ça c'est sûr et certain.
0: Tu es d'accord avec ça, Louis?
1: Tout a été dit, tout est très clair, je suis tout à fait d'accord. En plus, pour le rugby, c'est le moment parfait pour les jeunes en Aquitaine de se montrer, parce que disons que l'UBB est un petit client ces derniers temps pour ce qu'il en est du rugby, peu importe le nombre de joueurs sur le terrain. Mais pour le hand aussi, notamment chez les filles, parce qu'il y a quand même, Mérignac Handball, c'était quand même une place importante avant leur relégation administrative, mais c'est toujours le handball, ça fait partie des sports où on performe le plus dans le monde, où on ramène le plus de médailles, Évidemment, bah, y a des pays nordiques qui sont également là et présents à ce niveau-là, mais c'est vrai que la France, c'est vraiment une terre de handball également, au vu du palmarès et du talent qu'on propose. Et c'est clair qu'en une compétition comme ça, pour des jeunes, c'est une opportunité parfaite pour se montrer et peut-être, pourquoi pas, rêver par la suite d'une sélection plus haut dans la hiérarchie. Donc c'est clair que c'est une belle opportunité. Et pour ce qui en est du dynamisme étudiant, c'est sûr que c'est pareil. C'est un grand événement. Bah, l'université, c'est notamment Bordeaux-Montaigne et l'université Bordeaux aussi ces derniers mois a vraiment proposé pas mal de choses pour dynamiser un peu cette ville-là, pas que dans le sport, hein. Je pense on parlait il y a quelques semaines du coup de la venue du streamer Ivenzy ici sur, sur l'UBM. Bah, mine de rien, une compétition comme ça, ça, ça continue un peu cette suite logique d'événements pour UBM, ça fait du bien aussi. Et c'est clair que c'est ce genre d'événement-là qui rassemble. Et évidemment, il y a un peu ce parallèle avec la Coupe du Monde qui se fait, Championnat du Monde, Coupe du Monde. Pareil, un événement où la France a attendu, aussi bien sportivement que dans l'organisation. Donc c'est clair que c'est, à toutes les échelles, c'est un grand moment pour nous, quoi.
0: D'autres temps forts à noter ?
2: Ah ben, le temps fort, les premiers temps forts, ça va être samedi soir à la salle Belgrave avec le match d'ouverture. Et on connaît désormais le calendrier officiel et ça sera un match féminin. Mmh. Avec l'équipe de France qui va jouer contre son premier match de poule face aux Pays-Bas. Donc ça c'est samedi à 20h30 à la salle Belgrave pour l'opening match. Et puis se déroule après le dimanche, le lundi et le mardi les phases de qualification, les phases de poule entre ça. Le Smart et Belgrave. Mercredi, c'est un jour off. Dans chaque compétition internationale universitaire, on est obligé, dans le cahier des charges, de proposer un jour off pour que les délégations découvrent le terroir et notamment découvrent Bordeaux. Donc,
1: le temps pour Sport Campus la semaine prochaine.
0: Pour le vin, quoi. C'est pour,
2: exactement.
0: Pour, donc, en fait, pour picoler un peu de vin.
2: C'est ça, exactement.
1: Et... Ouais, parce que c'est aussi pour eux, comme on le disait, c'est une manière de découvrir la France. C'est aussi des trucs prévus pour eux, pour qu'ils puissent.
2: C'est sûr. Moi, je suis allé en Chine avec le sport universitaire. Je ne pense pas qu'aujourd'hui, je retournerai en Chine de mon propre chef. Donc là, par exemple, s'il fait chaud, ils vont découvrir le bassin d'Arcachon avec la dune du Pila. Ils peuvent découvrir notre patrimoine viticole, la cité du vin, et puis tout notre patrimoine bordelais qui est immense. Donc ça, c'est hyper enrichissant pour la ville et la métropole.
1: Sainte-Catherine, c'est cool. L'une des plus grandes villes commerciales, si ce n'est la plus grande ville commerciale d'Europe aussi. Donc c'est la. Vas-y.
3: Oui, c'est vous qui organisez cette journée off ou c'est à eux de décider ce qu'ils veulent faire et comment ça se passe ?
2: Alors là, typiquement, c'est intéressant parce que nous, dans le cahier des charges, on doit leur proposer plusieurs sorties. Et après, ils choisissent. Après, ils sont autonomes dans les sorties. Mais nous, on leur dit, par exemple, voilà, il y a un train qui vous amène de la gare Médocine jusqu'au bassin d'Arcachon qui vous coûte tant. Et vous pouvez visiter ça là-bas. Ça vous prendra tant d'heures. Et après, c'est à eux, ils sont autonomes à choisir et à organiser de la journée. Et ça, c'est intéressant parce que c'est des services civiques qui sont organisateurs de cette journée. Donc en fait, pendant ça fait 4 mois qu'ils sont dessus, ils ont dit bon, on va leur proposer ça. Et après, ils sont allés voir la direction de l'organisation et ça a été validé. Donc ça, c'est chouette, je trouve. C'est aussi valorisant parce que les services civiques ils ont su identifier ce qui était agréable et important à voir à Bordeaux. Donc ça, c'est cool. Donc mercredi, jour off pour tout le monde, à part pour l'organisation, parce qu'on va préparer les phases de qualification.
1: Enfin, les phases finales, plutôt.
2: Les phases finales, pardon.
1: Mais surtout que pour les équipes qui sont qualifiées, est-ce qu'elles vont sortir aussi ? Ça, c'est aussi le truc un peu à double tranchant, quoi.
2: Bah, franchement, avec mon expérience que j'ai sur ces compétitions, oui, on sort, ça fait du bien.
1: Ouais.
2: Franchement, on sort, ça fait du bien. Ça sort de ce cadre du gymnase, de l'hôtel, de la restauration.
0: Ça casse la routine.
1: Hein. Oui, voilà.
2: Franchement, exactement. Nous, en Chine, on avait visité un village atypique. Enfin, c'était incroyable. Et puis après, les quarts de finale sont le jeudi. Les demi-finales sont le vendredi.
1: Et il y a aussi des matchs déjà pour certaines, pour les places aussi.
2: Oui, voilà. Il y a les demi-finales et les quarts de finale, mais aussi, évidemment, pour les équipes non qualifiées, ça ne s'arrête pas là parce qu'il y a les matchs de ranking, ce qu'on appelle ça, être dans la place 8 à 5.
1: Qui seront aussi diffusés et commentés d'ailleurs.
2: Ouais, exactement. Et après, le dernier jour de compétition, c'est le samedi 27 juin avec la finale féminine à 16h de l'après-midi.
0: À Belgrave.
2: Les finales se passent à Belgrave.
1: Sinon, je crois que toute la partie des phases finales, tout se passe à Belgrade, hein, de souvenir.
2: Juste au Smart, il y a deux quarts de finale et deux demi-finales qui doivent se faire sportivement en même temps pour pas influencer sur l'issue du match. Ah ben ils ont gagné, donc on va laisser gagner. Vous comprenez. Et après, le dernier match est à 18h15 pour la finale garçon et la cérémonie de clôture à 20h30 le 27 juin. Et je peux vous dire qu'il y aura une belle fête après.
0: D'accord. On va s'amuser après, alors.
2: Ouais, exactement.
0: Alors, j'ai vu aussi qu'il y avait d'autres animations qui étaient prévues, comme une table ronde.
2: Oui, exactement, ouais. Ça, c'était, un choix de l'organisation de préparer ça. Donc, dans les choix du jour off, parce que la table ronde se passe mercredi pendant le jour off, ben c'est le staff, vous pouvez aller à Arcachon, en gros. Vous pouvez organiser ça pour vos étudiants, mais vous, staff sportif de haut niveau, vous pouvez participer à la table ronde qui sera drivée par Olivier Morelli, qui est coach de l'équipe de France de handball sur la partie technique, avec un invité, Benoît Peyrabou, qui lui est sur la haute performance au niveau du handball. Donc ça se passe dans l'amphithéâtre Rougier de la faculté des STAPS, et ça c'est à partir de 9h15. Donc ça c'est intéressant parce que on a des staffs d'une des meilleures équipes du monde, l'équipe de France de handball, qui vient faire une table ronde pour le staff des délégations universitaires. Donc ça c'est cool. Et par exemple, moi, de ce que j'ai fait en compétition internationale, ça, ça n'est jamais arrivé. Donc,
0: ça sera l'occasion de parler de la préparation physique, c'est
2: ouais,
0: ça ? Oui,
2: exactement. Je pense qu'il y aura la préparation physique, la préparation mentale, il y aura tous les aspects sportifs en termes de coaching et de staff. Donc je pense que ça va être hyper intéressant pour tout le monde, quoi.
0: Et toi, alors, ta préparation physique, Léo, pour cet événement
1: Est-ce que tu as fait beaucoup d'efforts sportifs, là ? Bah, tu as bougé partout, tu as couru partout.
2: Ouais, moi, je suis sportif, donc ça va, mais c'est sûr qu'on court partout. C'est une préparation, c'est de l'anticipation, avant tout. Parce que moi, dans l'organisation, je gère le streaming. Donc il faut gérer deux régies sur deux infrastructures différentes.
1: Parce que ça, on n'en a pas parlé. Non seulement il y a le commentaire sportif, mais aussi on avait parlé un peu, une espèce de pré-show où on va discuter peu des anciennes affiches, etc. On a vraiment tout prévu pour que ce soit le plus professionnel possible. Et ça, pareil, c'est à mettre au crédit de Léo, qui a été aussi très disponible quand il répondait. Donc ça, pareil, c'est très cool.
0: Et Léo, c'est quoi les enjeux quand on doit mettre en place ce type d'infrastructure stream?
2: Ah ben, les enjeux, c'est que la Fédération internationale du sport universitaire, qui arrive dès demain matin, te dit c'est pas comme ça qu'il faut faire, nous on le veut comme ça. Ah bon, ben on va répondre à votre demande, même si on reste sur du sport universitaire et on a quelques couacs, on aura quelques couacs, c'est sûr et certain, mais il reste assez souple.
1: Ça fait partie du jeu.
2: Ça fait partie du jeu, c'est la France, mais c'est surtout de retransmettre et de faire vivre aux familles, aux amis qui sont restés au Brésil, en Argentine, en Chine, cette compétition. Nous, c'est ce qu'on fait à Bordeaux sur chaque championnat de France universitaire. Donc là, ça va être diffusé à l'international, donc sur FISU TV, qui est la plateforme télé officielle de la Fédération internationale du sport universitaire, sur YouTube, sur Facebook, sur des plateformes chinoises aussi également. On a des commentateurs en français, mais on aura des commentateurs en anglais qui seront à distance depuis la Suisse.
1: On n'a pas la pression.
0: Ils vont commenter le stream, quoi.
2: Le stream, exactement. Donc, on n'a pas la pression du tout,
1: absolument pas, non.
2: Et c'est la première fois que moi j'organise ça, donc avec ma petite expérience de stream au niveau national. On m'a demandé de faire ça, j'ai répondu oui, et dès que j'ai répondu oui, j'avais les deux pieds dedans. Donc, et ce qui est intéressant, c'est une fois de plus, ils ont fait travailler le local. Ils auraient pu demander à et on peut parler de chiffres, hein, y a pas de problème. Ils auraient pu demander à une entreprise privée. Nous, on veut une régie télé pour une semaine.
1: Ils auraient pu demander à TV7, ils auraient pu demander à n'importe qui.
2: Ça va coûter 40 000 euros. Ah, on n'a pas 40 000 euros. Léo, est-ce que tu peux te débrouiller pour faire quelque chose d'acceptable pour moi? Écoutez, pour 10 000 euros, on peut faire quelque chose. Parce que à Belgrade, on va avoir 4 caméras, on va avoir des micros, on va avoir de la connectique, des personnes qui vont gérer ça en termes techniques.
0: C'est toi qui vas gérer la réalisation?
2: C'est pas moi qui vais gérer la réalisation. Moi, je suis sur la coordination et faire descendre le cahier des charges de la FISU à ceux qui vont présenter les termes, toute la technicité, toute la régie, donc des deux infrastructures. Mais après aussi, je suis sur trouver des commentateurs pour l'avant-match, pour les matchs. Gérer aussi la partie bénévole, parce qu'ils sont tous bénévoles, nos commentateurs. Ouais. Gérer tout ça, leur accréditation, leur welcome pack.
1: En comptant Léo, on est 6.
2: Voilà, exactement. Voilà. Et donc, moi aussi, je serai sûrement sur l'avant-match du match d'ouverture pour initier cette compétition, ne pas oublier de remercier tous les partenaires et les sponsors, et puis lancer la compétition. Mais ça va être une belle fête, c'est excitant, c'est un peu stressant, mais sans ça, ça nous anime pas. Donc ça va être une très belle fête et une très belle réussite, j'en suis sûr.
0: Voilà, et puis c'est l'occasion de finir l'année en beauté aussi.
1: Ah ouais, c'est clair.
2: Alors, oui.
0: C'est pas fini après.
2: Pour Bordeaux, c'est pas fini après. De mon côté, c'est pas fini.
1: Toi, tu bosses encore après.
2: Moi, je bosse encore après. On a toujours la prochaine rentrée universitaire à préparer. Mais surtout, si on reste sur le sportif de haut niveau, on a ce que je parlais tout à l'heure, les ESA Games, donc les championnats d'Europe universitaire, où la délégation de l'ASU Bordeaux, donc l'association sportive de l'Université de Bordeaux et de ses écoles partenaires, donc Université Bordeaux Montaigne, Bordeaux INP, Sciences Po Bordeaux et Bordeaux Sciences Agro, on a une délégation. D'une trentaine d'étudiants qui vont aller à Salerne du 20 juillet au 2 août. Je serai avec eux et on aura du tennis, du paddle, du foot féminin et du badminton, et on espère amener des médailles européennes. Voilà, donc c'est loin d'être fini.
0: Donc tu vas travailler tout l'été, quoi.
2: Ouais,
0: fait.
2: Un peu c'est ça. On se reposera en août et puis on rattaquera de plus belle en septembre pour la rentrée.
0: Ok, mais merci beaucoup Léo d'être venu nous parler de ce championnat du monde universitaire de hand qui, je le rappelle, se déroulera du 20 au 27 juin 2026 dans deux lieux, donc ça sera à la salle Belgrave de Pessac, mais aussi au Smart, voilà. Le Smart, ça à côté de Radio Campus,
1: c'est juste derrière, et c'est disponible également sur les réseaux sociaux du coup de la FISU.
2: Exactement, branchez-vous sur les réseaux sociaux, sur Instagram FISU Handball. Sur Instagram et Facebook, vous aurez tous les liens de retransmission et les liens de la billetterie si jamais vous voulez venir nous voir.
0: Et puis on le rappelle aussi, il y a un village qui sera sur le parking Staps, c'est ça ?
2: Oui, c'est ça, à partir du 21, à partir du dimanche 21 juin.
0: Voilà, je crois qu'on a fait un petit peu le tour. Voilà.
2: Ouais, je pense aussi.
1: À moins que tu as envie d'ajouter. Cool.
0: Qu'est-ce qu'on a oublié
1: mot,
0: On a oublié quoi?
1: Bah, venez. Ouais, purement et simplement.
2: Venez, c'est ça.
1: Venez essayer de nous suivre, de relayer l'information. Je pense que vous avez déjà pu voir un petit peu, si vous passez sur PESAC, les petites pancartes à l'effigie de la compétition.
2: On les a mis dans les abribus.
1: C'est
2: grâce
1: ça.
2: À la mairie de PESAC et à Cities Media. Si tu es étudiant, c'est gratuit pour toi avec le lien promo dans la billetterie.
1: C'est ça.
2: Et après, ça avoisine autour de 5 ou 10 euros. Je crois que c'est 5 euros la place pour les phases qualificatives.
1: Oui, c'est même pas si cher que ça.
2: Et 10 euros pour les phases finales. Et franchement, ça va être du très, très, très haut niveau.
1: On va passer un super moment.
0: Eh bien, je pense que toutes les informations sont passées. Radio Campus, ça continue même en pleine chaleur, puisque tout à l'heure à 17h,
1: c'est Léo qui va cramer avec passage.
0: Léo et toute son équipe qui vous accueillera sur le 81.fm. Jusque-là, de la musique qui commence tout de suite. Merci à tous.
1: Merci à vous.
3: Merci.

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10: Le savoir-vivre des fumeurs. Quand bannir la cigarette? Il va de soi qu'on ne parle pas à quelqu'un la cigarette à la bouche. Il doit en être de même chaque fois qu'on accomplit envers autrui un acte de courtoisie. On imagine mal un monsieur donnant un coup de chapeau la cigarette aux lèvres. Il faut la jeter ou la poser si l'on doit être présenté, si l'on invite à danser, si l'on convie au buffet. Chacun pense en général à ne pas se présenter chez autrui la cigarette à la main. On ne se sert pas d'une assiette, d'une soucoupe en guise de cendrier, mais on se déplace pour chercher ce dernier ou l'on en demande un à ses hôtes. Une parfaite maîtresse de maison veillera d'ailleurs à ce qu'il y en ait à portée des fumeurs. Peut-on fumer à table? En tant qu'invité, il ne faut pas en prendre l'initiative, mais la laisser aux hôtes. Le maître de maison demandera d'abord si fumer n'incommode personne et donnera le signal, mais au moment du dessert seulement. Quelques règles générales. On ne fume pas dans la chambre d'un malade ou dans la pièce où se tient une future maman, souvent allergique à l'odeur du tabac. Pas plus que dans une auto, sans s'être assuré au préalable que personne n'est sensible au mal des transports. Une femme ne fume pas dans la rue. On ne souffle jamais la fumée dans le visage de son vis-à-vis et l'on veille, de même, à ce que la fumée de la cigarette ne puisse jamais gêner personne, soit en tenant la cigarette écartée ou masquée par la main, soit en écartant un cendrier mal placé. Il faut toujours éteindre complètement la cigarette et ne pas la laisser se consumer dans le cendrier où elle dégage alors une odeur très désagréable. Signalons deux gestes courants et que réprouve la bonne éducation. Tapoter la cigarette contre le paquet, l'étui ou même le dos de la main pour entasser le tabac. Secouer en tout sens l'allumette ou le briquet au lieu de souffler pour l'éteindre.

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4: Bonsoir à tous, on se retrouve en direct pour plonger, non pas dans un bouillon de culture, c'est bien trop chaud pour la saison, mais dans un lagon bien frais culturel, ça donne bien plus envie. On a pour vous, non pas des chroniques, mais une chronique, parce que c'est la fin de la saison, mais quelle chronique, c'est Urbasic, avec Corentin qui arrivera tout à l'heure, on va parler d'urbanisme. Ensuite, on va papoter, on va échanger, parce que la culture, c'est l'échange, à quoi ça sert d'avoir de la culture si on ne peut pas la partager ? Et à ce sujet, je vous conseille l'excellent film Captain Fantastic avec Viggo Mortensen. Allez bim, c'est l'intro et il y a déjà des recommandations culturelles. Mais d'abord, on va accueillir les personnes en studio pour l'instant. Tout le monde n'est pas là, mais ça va se remplir progressivement. Tout d'abord, il y a Lisa et Mathias, nos stagiaires de seconde. Salut à tous les deux.
5: Bonjour.
6: Bonjour.
4: Il y a aussi Marie avec nous dans le studio. Salut Marie.
7: Salut Léo.
4: Dans le studio, il devrait y avoir Ismaël aussi qui arrive, qui court. Mais ne court pas Ismaël, il fait beaucoup trop chaud. Voilà. Et vas-y, à ton rythme, c'est très bien. On va parler de plein de choses dans ce magazine. On va discuter d'œuvres culturelles, celles qui nous ont marquées récemment, celles que l'on attend avec impatience, mais aussi on fera un petit tour de table pour partager nos coups de gueule et nos coups de cœur du moment. Pardon. Parce qu'il fait très chaud, faut ventiler et donc c'est très cathartique. J'ai un chat dans la gorge. Marie, je te laisse le relais.
7: Oula. Ben écoute, oui, c'est un super programme, Léo. Merci pour tout ça.
4: Merci, je n'en demandais pas tant. Merci beaucoup, il est parti. On va discuter ensemble avec cette chronique Urbasic et puis enfin à 18h, on écoutera un reportage réalisé par des étudiantes en première année de licence Sciences de l'information et de la communication lors du TD Approche journalistique qu'on a donné à Radio Campus. Un reportage qui s'intéresse au rapport entre la musique et la politique. On pense évidemment au Super Bowl avec la performance de Bad Bunny, mais il y en a eu plein d'autres avant, il y en aura plein d'autres après. Ces étudiantes s'intéressent à ces enjeux. Chers auditeurs, mettez-vous au frais, mettez-vous devant un bon ventilateur, prenez une bonne boisson fraîche et nous on commence passage en direct.
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4: En attendant Corentin, on va commencer cette émission par discuter puisque je l'ai dit, la culture c'est avant tout de l'échange et du partage. Marie, tu voulais dire quelque chose ?
7: Oh non, rien de spécial.
4: Ah, j'ai cru que tu levais le doigt, que tu es. Il y a Nicolas qui nous a rejoint aussi. Salut Nico.
9: Salut à tous.
4: On attend Mélissa qui a bien respecté les consignes sécurité de l'université, qui est allée se chercher à boire. Voilà. Est-ce que vous avez bien pensé à boire autour de la table ?
9: Oui. Ah oui, j'ai ma bouteille d'eau, regarde.
4: Ça c'est très bien.
7: Tellement voilà. Prévoyant.
4: Il faut boire au moins 1,5 litre d'eau par jour, 2 litres quand c'est la forte chaleur. Mélissa me fusille du regard à peine rentrée dans le studio. Pourtant, c'est pas moi qui le dis, ce sont les directives de sécurité de l'université. Il faut faire ce qu'ils disent, n'est-ce pas Mélissa ?
5: Oui, bien sûr, on va tout appliquer.
4: À la lettre. Si vous avez des reflux gastriques, parce qu'à cause de la chaleur, sachez que ce n'est pas alarmant. Donc voilà, on vous demandera de le faire discrètement à l'antenne. Alors, on va commencer ce petit tour de table par... j'avais envie de commencer par des coups de gueule et des coups de cœur. Parce que quand il fait chaud, parfois on garde beaucoup de choses pour nous et on se rend compte à la fin de la journée qu'on est très énervé et ça, c'est pas bon. On va faire un petit tour de table sur les coups de gueule. Que vous avez les petites choses ou grandes choses qui vous énervent en ce moment. Et puis pour équilibrer aussi, on va faire nos coups de cœur puisque heureusement, on n'en parle pas beaucoup dans les médias, mais la vie aussi, le quotidien est fait de petits et grands bonheurs. On va partager tout ça à l'antenne avant d'enchaîner d'autres sujets. Qui voudrait se lancer ? Je pense qu'on va faire ça de manière très arbitraire, dans le sens horaire. On commence par toi, Nicolas ?
9: C'était le piège, ça, j'aurais pas dû me mettre là. À chaque fois,
4: non, après, si quelqu'un a envie de se lancer, c'est la liberté, passage. C'est la culture. Allez, Ismaël.
10: Je vais peut-être commencer sur, du coup, mon premier coup de gueule qui
9: Parce que t'en as plusieurs.
10: Non, j'en ai un seul, mais celui-là, il faut que ça sorte parce que ça va concerner une bonne partie des Bordelais. C'est l'arrêt du tram à partir de la semaine prochaine sur le pont de Pierre, qui du coup la ligne A et la ligne E seront interrompues à partir du 24 juin. pour les travaux, car c'était écrit en tout petit, mais les travaux qu'on a vécu l'année dernière se reproduiront tous les ans, pendant encore 4 ans. Et ça, c'est mon coup de gueule, parce que certes, il va y avoir des bus relais, certes, on va pouvoir prendre le bateau, car le bateau est un truc qui est remis pour l'été et qu'on emprunte souvent à ce moment-là. Mais en attendant, ça veut dire que moi, pour venir à cette radio, je vais devoir traverser le pont de pierre sous ce cagnard. Et ça, j'ai hâte.
0: Ah, ça c'est un sacré coup de gueule. Mais quand même,
10: on le sent le sarcasme dans ma voix. Ça va.
0: Gros coup de cœur, le Bad Cube, c'est vachement bien.
10: Le Bad Cube, c'est sympa. Mais encore une fois, on l'a renommé. Maintenant, c'est plus Bad Cube.
0: Ah, comment il s'appelle ?
10: Le bateau.
0: C'est
10: avec
0: le,
10: un O.
0: Le, ah, oui, d'accord, le bateau.
10: Voilà.
0: Oui, parce qu'il y a le vélo.
10: Exactement.
0: Le bateau.
10: Et voilà. Donc, à quand le tramo et le bûcheau ? C'est ma question à TBM.
0: Très très bien, merci, merci Ismaël. Un petit coup de cœur pour équilibrer tout ça.
10: En ce moment, je suis retombé sur New Jabs, donc l'artiste qui est un peu le père du lofi au Japon, donc Jun Seba, qui est décédé en 2011 malheureusement. Et c'est vraiment, je suis en train de retomber à fond sur sa discographie. J'écoutais déjà quand j'étais plus jeune, mais là, je suis en train de me refaire tous les albums et tout. Et c'est vraiment toujours aussi incroyable. C'est lui qui a fait notamment la bande-son de Samurai Champloo, l'anime.
0: Ah, d'accord, ok.
10: Mais il a aussi sorti plusieurs albums studio, dont certains sont sortis à titre posthume, beaucoup même. Et c'est vraiment que du bonheur, cet artiste-là. Notamment son morceau Far Falls, que je suis en train de réécouter à balle dès que je reviens, dès que j'arrive ici, dès que je repars d'ici. Ça vous met dans un espèce de... Vous êtes dans un shonen quand vous écoutez ce gars-là. Et c'est génial.
0: T'as les CD ou ça s'écoute sur plateforme ?
10: Sur plateforme. Et l'avantage, c'est que quasiment tout est trouvable sur YouTube. Le seul truc, c'est qu'il faut connaître les titres parce qu'il est très mal référencé.
0: D'accord.
10: Ça, c'est le seul petit
0: truc. Mais c'est écoutable, donc c'est déjà très
10: salut.
0: Bien.
10: Salut.
0: Merci
9: rappelle,
0: beaucoup.
9: Rappelle son nom.
10: Jun Seba.
0: John Seba, c'est noté. Merci beaucoup.
10: Ce qui fait que son nom d'artiste, c'est New Jabs. C'est le verlan et le compressé de son
0: nom. Habile.
9: Voilà. Habile, Bill.
0: Qui veut prendre le relais après ce coup de gueule et ce coup de cœur d'Ismaël ?
9: Bon, allez,
0: j'y vais. Allez, Nicolas.
9: Allez, ouais, voilà. Alors, moi, ça va rejoindre un petit peu ton coup de gueule, Ismaël, puisque c'est aussi au niveau de la circulation. J'en peux plus de ces feux rouges mal réglés. Les feux rouges sont terriblement mal réglés. C'est une catastrophe. Je ne sais pas comment c'est possible de régler aussi mal les feux rouges. Autre chose, imagine, t'es le soir. Il n'y a plus aucune voiture. Tu roules. Le feu rouge t'arrête. Il n'y a aucune voiture pendant que t'es arrêté au feu rouge qui va te croiser. Aucune voiture qui arrive en face. Aucune voiture qui arrive sur les côtés. Pourquoi le feu en 2026, il n'est pas intelligent. Il pourrait y avoir des capteurs, des caméras. Sur
0: il y a de l'IA partout en plus.
9: Il y a de l'IA partout. Pourquoi ce putain de feu, il reste au rouge ?
0: Ça, c'est un gros coup de gueule. Pourquoi Nico.
9: Mais pourquoi il ne change pas ? Pourquoi il ne se met pas au vert alors qu'il n'y a rien ? En fait, ils te prennent du temps de vie. Ils te prennent de la vie. Voilà. Et c'est insupportable.
7: Moi, je pense quand même que c'est fait pour être équitable pour toutes les parcelles de route. C'est pour ça que...
9: Mais il n'y a pas d'autre voiture que toi.
7: Oui, mais imagine, t'aurais pu arriver dans l'autre voie, tu vois ce que je veux dire ?
9: Non, ça marche pas ton truc.
0: Et un petit coup de cœur avec ça, Nico ?
9: Vous êtes d'accord avec moi pour les feux rouges ?
7: Pas totalement.
9: Pas d'accord, ok.
0: Bon, après, un instant au feu rouge, ça dépend si t'es pressé, mais sinon c'est aussi un moment de contemplation urbain. Et
7: bien sûr.
9: D'accord. Bon, après, dans les coups de cœur, quoi de mieux que de se cuisiner un petit truc sympa quand justement on est très énervé par les feux rouges.
0: Voilà. Ah, pour toi, la cuisine, c'est cathartique.
9: Ben ouais.
0: Ah, c'est bien
9: ça. En fait,
0: ça.
9: Tu manges bien, tu te fais une petite... Alors, est-ce que vous connaissez la pizza romana ?
0: Ah non, qu'est-ce que c'est ?
10: Ça sonne italien.
9: Ça sonne italien. Qu'est-ce que quelqu'un connaît ?
7: Non.
9: C'est un peu comme une pizza, mais la pâte est un petit peu différente. Vous pouvez acheter la pâte toute prête, en fait, déjà cuite, pré-cuite. Et en fait, vous mettez sur votre pizza un petit peu ce que vous mettez sur votre pizza. C'est chacun ses goûts, voilà. Donc moi, j'aime bien mettre un petit caviar de tomate séchée dessus, voilà, comme ça. Un petit peu de jambon, jambon italien ou jambon d'ici, voilà. Quelques olives noires, un petit peu de mozza, un petit peu d'huile d'olive et roule ma poule. C'est hyper bon. Voilà.
0: Et roule ma poule.
9: Change, en fait, le truc, c'est que ça change un petit peu. Je l'ai. Ça change un petit peu de la pizza. C'est vrai que, bon, on adore tous la pizza.
0: Hein. Ah oui.
9: Voilà.
7: Oui.
9: Mais c'est vrai qu'à part la pizza, il n'y a pas trop de choses qu'on peut changer. Tu vois. Enfin, quand on connaît la pizza, il n'y a pas d'autres
0: si,
9: trucs.
0: Il y a les bruschettas.
9: Ouais, voilà, bah, ça peut être ça aussi. Mais il y a cette pizza Donc c'est super sympa.
0: Super, c'est un bon, bon coup de cœur, astuce.
9: Ben voilà.
0: Merci beaucoup. Marie.
7: Pour les coups de gueule et les coups de cœur ?
0: Ouais.
7: Alors, coup de gueule, en vrai, ça rejoint un peu tout le côté urbanisme. C'est le béton. J'en ai marre du béton. Juste, c'est tellement pas intelligent, genre, de mettre du béton. Genre, qui a pensé à mettre du béton ? Même à Bordeaux, on est un pays qui est marécageux. Et pourquoi on a mis du béton ? Ça empêche la terre de respirer. Quand il fait 40 degrés, on a sensation 50 degrés en pleine ville. C'est juste pas possible. Il nous faut des arbres. Il faut arrêter de mettre du béton partout. Béton partout. Ils font des immeubles en béton hyper haut. Ils mettent des routes en béton partout. C'est insupportable. On crève de chaud. On n'en peut plus. Les ventilos, les climatisations, ça ne sert à rien quand il y a du béton. Il nous faut plus d'arbres, plus d'herbes, plus de tout ça. Regardez la place de la Victoire. Est-ce que vous avez déjà marché terrible. Sur la place de la Victoire quand il fait 40 degrés ? T'as l'impression que tes pieds, ils cuisent. On ressent la chaleur.
9: Ouais, parce que t'es pieds nus, toi.
7: Non, mais même en chaussures, c'est aberrant, vraiment. Voilà, c'est mon coup de gueule.
0: C'est un bon
7: c'est
0: coup
7: le béton.
0: De gueule, Marie. Voilà. Est-ce que tu as un coup de cœur pour contrebalancer tout ça ? Il n'y a pas que du fiel dans ce magazine.
7: Non, bien sûr. Alors, mon coup de cœur, il est un peu cucul à praline. C'est les jus de fruits innocents.
9: On avait dit pas de marque.
0: Donc, c'est un coup de cœur un peu pub.
7: Ah mince, on avait dit pas de marque. Bon, c'est les jus de fruits innocents. Alors, je ne vais pas dire la marque, du coup, même si elle a été dite. Mais il y a vraiment plein.
9: C'est pas innocent comme coup de cœur.
0: Et qu'est-ce qu'ils ont de spéciaux, ces jus de fruits ?
7: Eh bien, sachez que j'ai goûté le jus de fruits bleu innocent, l'infatigable, qui s'appelle comme ça. Et comme tu le vois comme ça, tu te dis, je sais pas, il est bleu, il est bizarre. Mais en fait, il est super bon, quoi.
9: Tu sais qu'ils ont pressé des schtroumpfs ?
7: Mais pas du tout. Ok. Ben, en tout cas, il est très très bon.
0: Il est bon. Et il est cher.
7: Il est un peu cher, c'est vrai. Mais si tu vas anti-gaspi, encore une marque, pardon. Mais
9: par contre, t'es malade parce que c'est périmé.
0: Non, c'est une enseigne. Ah non, tu parles pas d'anti-gaspi. Tu parles des trucs, des bacs.
7: Oui, tu peux aussi faire ça. Mais non, c'est pas
9: ta. Tu meurs, mais bon.
7: T'as pas que des produits périmés.
9: T'as du botulisme après, mais bon.
0: Mais n'importe quoi, Ismaël.
10: Il y a quoi comme fruit dans ton jus de fruits bleu ?
7: Alors, je sais plus. Mais c'est que des trucs bons.
9: Qu'il faut donner,
7: c'est que des trucs bons. C'est que des trucs bons. Il faudrait que je cherche.
10: C'est pas mauvais de toute façon.
9: Qu'est-ce qui est bleu comme fruit ?
7: Ben juste
0: la myrtille.
5: C'est la spiruline qui lui donne cet aspect bleu.
0: Ah, c'est vrai, c'est ça, c'est la spiruline.
7: Oui, je crois.
0: Donc c'est une algue.
9: D'accord, parce que des fruits bleus comme ça.
0: Il y a la myrtille.
9: C'est pas bleu comme ça la myrtille.
0: Non, c'est vrai que c'est.
7: Alors il y a de la goyave, citron vert, pomme, eau de coco et spiruline.
9: Ah voilà.
7: Ouais. Donc c'est vraiment
0: encore une fois, Mélissa avait raison.
7: Tout à fait. Et c'est très bon pour contrer la fatigue.
0: Eh bien, bonne astuce, bon coup de cœur. Merci beaucoup, Marie. Mélissa, tu voulais réagir ou rajouter de l'eau dans le moulin ?
5: Bien sûr. Alors, coup de gueule. 100% d'accord avec Ismaël. Après les travaux infatigables que l'on s'est tapés l'été dernier de TBM, j'ai eu la grosse surprise de voir, en attendant le tram sur le panneau, le retour des travaux. Je ne comprends pas. Je pense que le Bordelais est mou, passif, qu'on peut l'écraser, lui marcher dessus. En même temps, quand vous voyez comment les gens font du vélo et trimballent leurs gamins, enfin, c'est une catastrophe.
0: Il faut être prudent sur la route quand même.
5: Comment ?
0: Il faut être prudent quand on fait du vélo.
5: Oui, soyez prudents, hein, les cyclistes, on vous voit. Et non, mais franchement, enfin, je comprends pas la passivité face au tram, parce que l'an dernier, ça a été terrible quand même. Le tram, il a été arrêté 2 mois. Enfin, vraiment, oui. c'était très, très, très long. Je comprends pas aussi le. Je comprends pas. Je comprends pas parce que, quand même, l'été, c'est une période très propice au tourisme. Donc, je comprends vraiment pas le fait de stopper les transports en commun dans une période faste où tout le monde vient visiter Bordeaux. En même temps, je comprends que c'est difficile de le faire pendant le temps, pendant l'année scolaire. Mais ça ne va pas.
9: Parce qu'ils s'en foutent des gens qui habitent sur la rive droite. Ils en ont rien à foutre,
5: mais
9: c'est pour
5: non,
9: ça.
5: Non, mais l'an dernier.
9: C'est pas eux les touristes qui vont consommer. Hein.
5: Non, mais je sais bien. Mais l'an dernier, il y avait même pas le tram entre Pexoto et la ville.
0: Oui, c'est vrai, quand même une des lignes.
5: C'était complètement arrêté, fallait prendre le bus relais. Et surtout, normalement, on fait des travaux pour améliorer le quotidien des gens. Hein ? Est-ce que le tram, il a mieux marché ?
10: Si ça peut te rassurer, non. L'abonnement TBM a pris, je crois, 30 centimes entre cette année.
5: Oui, l'abonnement continue d'augmenter. Le tram, on s'est tapé 2 mois de travaux. Le tram n'a pas mieux fonctionné. On va se taper 2 mois de travaux à nouveau. Est-ce que le tram va mieux fonctionner ? Non, évidemment que
9: moi,
5: non.
9: Moi, je propose un truc. Il faut qu'on monte un mouvement. C'est-à-dire que vous êtes bien d'accord que quand on monte dans un tram, on n'est pas sûr d'arriver.
0: Ah oui, on n'est pas sûr de partir non plus.
9: Voilà, il peut y avoir plein de choses.
0: C'est une épopée, un voyage en tram.
9: Je propose qu'on valide notre ticket qu'une fois arrivé à bon port.
5: Ah mais moi c'est un mouvement que je porte à moi toute seule et souvent les gens sont surpris quand ils prennent le tram avec moi. Je ne valide pas ma carte. Voilà, j'ai un abonnement mais je ne valide pas ma carte, je m'en fous. Le service est défectueux, je valide pas. Hein, on va pas venir me faire chier pour que je valide. Pardon, je suis désolée, je m'emporte.
0: C'est un gros coup de gueule, mais il fait chaud aussi, on est
5: énervé. Je m'emporte, mais c'est vrai. Enfin, il y a vraiment cette injonction, cette pression d'être à jour, de payer son transport. Et j'ai un abonnement, donc c'est pour ça que je me le permets aussi. C'est-à-dire que la tarification, l'amende n'est pas la même quand on a un abonnement. Mais c'est vrai que je trouve que les contrôleurs sont très à charge sur le citoyen bordelais moyen qui se tape ses transports médiocres alors que le service n'est pas au rendez-vous. Donc bref, je vais pas m'étaler, tout le monde sait que les transports à Bordeaux sont pourris, on a les pires de France. Et deuxième coup de gueule qui est vraiment triste. J'ai un autre coup de gueule envers Dieu, l'univers, le Seigneur. J'ai Marjane Satrapi est décédée.
0: Il y a
5: même pas 10 jours et j'ai trouvé ça m'a vraiment attristé. Enfin moi j'adore, je suis hyper fan de Persepolis, que ce soit la bande dessinée ou le film d'animation, et j'ai été triste aussi de voir que dans la dernière partie de sa vie, elle a été un peu cancel. Parce qu'en fait, elle a fait une œuvre qui porte sur l'histoire de l'Iran. Après, c'est son point de vue à elle. Ça reste, c'est une œuvre artistique, c'est subjectif. Mais il y a vraiment un côté historique et politique. Et en fait, sur Internet, il y a eu des accusations d'islamophobie à son égard, etc. Tranquille, hein, les gens. Enfin, quand même, on peut laisser une dame iranienne parler de l'histoire de son propre pays. Les débats politiques, etc. Et sachant qu'elle a toujours dit qu'elle n'avait pas une appétence particulière pour s'intéresser à la politique, mais c'est la politique qui s'intéressait à elle. Parce qu'en fait, quand on vit dans ce genre de pays, sous ce genre de législation, la politique s'occupe de vous tous les jours dans votre quotidien. Et donc, c'était un peu le coup de gueule que je voulais passer. Et repose en paix, Marjane.
0: On pense très fort à elle. C'était une amie très proche de Johan Sfar aussi, qui lui aussi se prend une volée de bouclier. Mais voilà. On pense très fort à Marjane Satrapi. Est-ce que tu as un petit coup de cœur avec tout ça, Mélissa ?
5: Ouais, un coup de cœur artistique, culturel.
0: Ce que tu veux, ça peut être les pâtes au jambon que tu as mangées hier parce qu'elles étaient incroyables et faites avec amour.
5: Ouais, je vais continuer peut-être sur un peu l'artistique culturel. J'ai vu un super film, Le garçon qui faisait danser les collines. Je l'ai vu il y a quelques mois. Alors, c'est pas tout récent, mais je l'ai vu dans le cadre du festival L'Étoile filante au Jean Eustache. En fait, il est sorti là, le 3 juin. C'est un super film. C'est un film macédonien. C'est une première réalisation pour le réalisateur. C'est original, ça détonne. Et en fait, je trouve que ça fait trop du bien de voir des films dans des pays hyper lointains dont on parle jamais, et de voir que ces gens-là, ils sont comme nous, ils ont les mêmes sentiments que nous, ils ont les mêmes problématiques que nous, mais à travers un quotidien qui est quand même assez différent. Et la Macédoine, je pense pas que ce soit un pays réputé pour son cinéma.
9: Par contre, c'est dégueulasse, la Macédoine de légumes, dégueulasse.
0: Ça se mange pas, la Macédoine.
5: Ouais, c'est pas très cool de dire ça en rapport avec mon film, mais c'est pas grave.
9: C'est pas en rapport avec ton film.
5: Non, mais je sais, mais tu viens comme un cheveu sur la soupe, c'est pas grave.
9: Pardon.
0: Continue, Mélisse.
5: Et donc, Le garçon qui faisait danser les collines, s'il vous plaît, allez voir ce film, vous allez pas le regretter. Et puis ça met vraiment du baume au cœur. Alors il y a certaines thématiques qui sont pas faciles, qui sont pas évidentes, mais globalement, le film est vraiment porteur d'espoir, d'un message très sympa. Et c'est le genre de film qui est vraiment important dans ce genre de pays, en fait, parce que c'est un acte non seulement artistique, mais c'est un acte engagé, c'est un acte d'émancipation pour la population. C'est aussi un réalisateur qui a fait ses études à New York, il est revenu au pays pour parler de l'histoire de son pays. C'est un film important, il faut le voir. Le garçon qui faisait danser les collines, avec DJ Hamed.
0: Ah, il y a DJ Hamed dedans.
5: Non, mais c'est le nom que le garçon, le protagoniste, s'est donné, parce qu'il y a côté sur la musique dans
0: D'accord.
5: le film.
0: D'accord. Ok, merci beaucoup, Mélissa. Pour finir ce tour de table, je me tourne vers nos super stagiaires de seconde. Lisa, Mathias, qui veut se lancer ? On ne vous a pas encore entendu. Allez, Mathias.
1: Oh, en ce moment, j'ai un gros coup de cœur, surtout pour ce qui s'est passé en termes de sport.
0: Ok.
1: Mon club préféré a remporté une deuxième Ligue des Champions, le PSG. Et franchement, c'était un super moment pour moi, un back-to-back. Et aussi, ce deuxième coup de cœur, c'est que en ce moment, je suis à fond dans un projet. Et et que vraiment c'est, j'ai trouvé plein d'idées. Bon là je préfère pas trop en parler.
0: Ah, c'est un projet secret.
1: Sauf que coup de gueule, c'est que j'ai du mal à trouver parfois des idées.
0: Ah ouais.
1: Et ce truc là je peux pas le faire tout seul, c'est pas possible de le faire tout seul. Du coup je vais avoir quelques personnes pour m'aider et il y a encore personne pour être dispo. Et ça me saoule parce que ça fait longtemps que ça dure. Et que aussi l'autre équipe que j'aime, une équipe d'Angleterre, a fait une saison merdique. Et ça m'a saoulé.
9: C'est quoi l'autre équipe?
1: Sans trophée, c'est Liverpool.
0: J'aime bien parce que merdique, tu le dis fort, mais t'as dit me saoulé.
9: En plus, Liverpool, ils ont perdu contre Paris.
1: Oui.
0: J'étais neutre. Pour en revenir à ce projet mystérieux, Mathias, sans trop en dévoiler, est-ce que tu peux nous dire si c'est un projet perso, un projet artistique, un projet scolaire? Est-ce que dans le cadre
1: surtout
0: du TPE?
1: Très, très projet artistique.
0: Ah, ok. Quelle discipline? Si t'as envie de le dire. Je veux pas trop te tirer les verres du nez.
1: Non, attends. Allez, c'est un peu tout. C'est un peu tout.
0: Très bien. On en restera là.
9: C'est transmédia.
0: Ça se trouve, dans un an ou deux, tu reviendras là. Tu seras l'invité du jour. On te posera plein de questions et tu y répondras parce que, quand même, les invités, il faut qu'ils parlent. Ouais. Mais on te souhaite bon courage dans ce projet, ouais, Mathias.
1: Merci.
0: Lisa.
2: Moi, mon coup de gueule, c'est pas vraiment un coup de gueule. Enfin, c'est pas de la faute de quelqu'un. C'est aussi de ma faute. C'est quand t'arrives à l'arrêt de bus. Et que le bus, il vient de partir et tu le vois au loin. Et le prochain, il est dans, je sais pas, 40 minutes et tout. Et là, tu te dis, bah super quoi. T'es un peu dégoûté. Donc voilà, c'est pas vraiment un coup de gueule, mais c'est un peu un truc chiant quoi.
0: Si, moi, c'est quand je prenais le bus tous les jours.
2: Voilà.
9: Surtout que des fois, ils sont annulés au dernier moment.
0: T'attends pas 20, mais 40 minutes.
2: Ou ils sont décalés ou en retard et tout.
0: C'est un bon coup de gueule.
2: Et mon coup de cœur, c'est le même que Mathias. Que le PSG, il a fait le back-to-back parce que c'est mon club préféré. Déjà l'année dernière.
9: Alors, moi, j'ai une question à vous deux. Pourquoi le PSG, c'est votre club de cœur alors que vous n'êtes pas parisien? Vous êtes parisien?
2: Oui.
9: Ah mince, t'es parisienne, toi. Toi, t'es parisienne, mais toi, Mathias, non.
1: Ma mère est parisienne.
0: Donc à la maison, ça dit pain au chocolat?
1: Non. Non, j'ai chocolatine, par contre.
0: Très bien. Non, mais c'est.
1: Je respecte. Je suis aussi pour Bordeaux, mais lentement, un peu moins, je regarde des plus. Ouais, c'est très compliqué.
2: Mais après, moi, je suis aussi pour Paris parce que. Enfin, c'est pas juste parce que je suis parisienne, c'est aussi pour leur façon de jouer, etc.
0: On est très contents qu'ils fassent un back-to-back. C'est quoi un back-to-back?
9: C'est quand tu. C'est...

0: Mission accomplished, the broken social scene, une phrase qu'on aime bien entendre dans les jeux vidéo. Mission accomplished. Dans Passage, on va passer à la suite. Déjà, il y a Corentin qui nous a rejoint. Salut Corentin.
1: Salut Léo.
0: Il a bravé le béton tout chaud, le tram qui marche pas, les bus qui mettent 20 minutes à arriver pour être avec nous.
1: Exactement.
0: En direct. T'as bravé tout ça en même temps.
1: Et pour de vrai en plus.
0: Ah bah voilà. Qu'est-ce qui a pas marché, tiens?
1: Il y avait des travaux sur la ligne de bus, donc il m'a déposé bien plus loin que ce que je voulais. Le tram, non seulement le tram, ça marchait pour une fois.
0: Ah.
1: Ouais, j'étais surpris d'ailleurs. Et le chaud, bah, le béton, enfin c'est l'enfer.
0: Ça,
1: tu sors, terrible. Tu sues déjà, t'es un lac, t'es le lac du Connemara sur toi, non, c'est pas possible.
0: On va partir des coups de gueule et des coups de cœur, on va plutôt aller dans l'urbanisme et c'est toi qui t'y colle, comme toutes les semaines.
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1: Bonjour tout le monde, bienvenue dans Urbasic, votre chronique sur l'urbanisme et l'aménagement du territoire. Aujourd'hui, il ne sera pas question d'évoquer un cas pratique ou un concept urbain, mais plutôt d'allier les deux à travers le portrait d'un homme, d'un architecte urbaniste qui a révolutionné son milieu au tournant du XXe siècle, dont son travail est classé au patrimoine mondial de l'UNESCO, peut-être même le seul urbaniste mondialement connu, mais connu aussi pour avoir été un gros naze. Je pense que vous l'avez compris, nous allons parler de Charles-Édouard Jeanneret, alias Le Corbusier.
0: Alors, avant que tu commences, Corentin, j'ai une question. Pourquoi est-ce qu'il a choisi ce pseudonyme?
1: Alors, c'est une bonne question, et puisque, bien évidemment, Le Corbusier est son nom d'artiste, qu'il emploiera d'ailleurs dès les années 20 pour signer ses

0: écrits et ses différents travaux, mais aussi pour affirmer son identité d'architecte. Cette idée lui sera soufflée par son grand ami, le peintre cubiste Amédée aux enfants, qui lui conseilla de faire comme lui et d'utiliser le nom de famille de sa mère comme pseudonyme. Toutefois, Charles-Édouard Jeanneret, qu'on va appeler dorénavant par son pseudo pour des raisons assez évidentes, va finalement choisir le nom de son arrière-grand-mère, le Corbésier, changer une lettre pour donner le nom qu'on connaît tous.
1: Il travaille depuis 60 ans maintenant, n'est-ce pas, à des recherches de sérieuses, nettes, profondes, pas ambitieuses du tout. Et les journalistes, la télévision peut-être avec, veulent faire de moi un pitre, un homme à publicité, etc.
0: Le Corbusier est né en 1887 à La Chaux-de-Fonds en Suisse, d'un père émailleur de cadrans de montres et d'une mère musicienne. Il commença ses études dans les pas de son père avant de se consacrer à sa passion, la peinture. Cependant, son professeur ne lui trouvant pas de talent particulier, le dirigera vers l'architecture dès 1904. Il réalisera la même année avec deux de ses camarades son premier projet architectural, la Villa Fayet, dans son village natal, qui préfigurera déjà son style avec notamment la maîtrise de la géométrie. Il formule avec son ami aux enfants la doctrine esthétique du purisme en 1918, qui peut se traduire par une simplicité des formes, une organisation géométrique et une recherche constante de bonheur. C'est une forme d'utopie qui alimente ses réflexions sur l'urbanisme et qui définit pour lui ce qu'est une architecture moderne, et ça à partir de cinq éléments principaux qui sont le pilotis, la toit-terrasse, le plan libre, c'est-à-dire un logement sans cloison où l'on est libre de moduler comme on le souhaite, la fenêtre bandeau et la façade libre. Tous ces éléments, on les retrouve dans ses projets d'habitat collectif, notamment dans sa plus connue, la Cité radieuse, réalisée à Marseille de 1946 à 1952, et qui faisait déjà débat à ce moment-là entre ceux qui aiment et ceux qui n'aiment pas, même 35 ans plus tard, extrait.
2: Moi, je suis vraiment une inconditionnelle de Le Corbusier. J'habite ici depuis 37 ans, je suis la première habitante de cette maison, et j'y vis toujours heureuse, et je suis toujours émerveillée. Et pour moi, c'est toujours un émerveillement total. J'ai tout appris en architecture en vivant ici.
3: Certains n'ont pas respecté Le Corbusier. Pour quelques mètres carrés de plus, ils ont fermé le duplex, d'autres leur loggia. Les aménagements, les couleurs de l'immeuble, en effet, n'ont pas plu à tout le monde.
4: On la qualifie la maison du Fada.
5: C'est sûrement les locataires de l'époque qui ont dû trouver que c'était un peu spécial.
6: C'est monté sur pelotis, c'était un petit sismique.
7: Une grosse masse de béton, n'est-ce pas ? Je crois que c'était la plus grande qu'il y avait à cette époque-là.
0: En 1933, Le Corbusier participe au 4e congrès international d'architecture moderne, le CIAM, sur le thème de la ville fonctionnelle. Ce congrès aboutira sur la publication de la charte d'Athènes qui sépare la ville en quatre fonctions primaires qui sont habiter, travailler, se recréer et circuler. Elle est un concentré des théories d'architecture moderne et des mouvements qui en découlent, comme le brutalisme. Et elle permettra aussi de conceptualiser le principe de zonage en urbanisme, très utile pour réglementer l'usage des sols. À travers cette charte, Le Corbusier nous livre donc sa vision de la ville idéale et de son urbanisme. Écoutez.
1: Je dis de la ville verte, c'est-à-dire que profitant des techniques modernes, je dis on peut faire des gratte-ciels, mais non pas des gratte-ciels américains qui sont cocasses, qui sont des aigrettes de vanité, n'est-ce pas, mais des gratte-ciels modernes d'une grande contenance, lesquels permettent de dégager tout autour d'eux de gigantesques surfaces de circulation de piétons libres, n'est-ce pas, et d'automobiles sur autostrade, surélevées, là, quand elles sont en transit. Et ensuite, j'ai situé les fonctions de la ville. Les fonctions, c'est habiter, travailler, cultiver le corps et l'esprit. Eh bien, habiter, c'est la première chose. J'ai essayé de montrer comment on pouvait faire des quartiers d'habitation.
0: Dans la pratique, dès 1925, Le Corbusier va proposer peut-être son plus gros projet d'urbanisme avec le plan Voisin, du nom de Gabriel Voisin, son principal mécène pour ce projet. Il va prendre en compte l'implantation progressive de l'automobile et la non-adaptabilité du centre-ville de Paris à cette nouvelle technologie. Son projet consiste donc à raser des quartiers entiers sur la rive droite en préservant uniquement les grands monuments historiques comme le musée du Louvre pour y construire à la place 240 hectares de quartiers d'affaires avec 18 tours d'habitation, le tout organisé à partir d'une trame urbaine orthogonale et structuré par deux nouvelles artères de circulation percées à travers la ville. Extrait.
1: Ma solution, c'est de reprendre le problème à froid, de regarder comment sont les choses, où sont les événements, mettre de l'ordre en quelque sorte et d'obtenir par un examen doctrinal suffisamment sain et vrai, n'est-ce pas, d'obtenir la remise en ordre de Paris.
8: Voulez-vous nous montrer ce qui serait détruit sur ce dessin, justement?
1: Sur ce dessin, le centre qui se refait sur lui-même, comme tout à fait un phénomène naturel,
9: peut redonner une vitalité incroyable à Paris grâce aux techniques modernes qui offrent le chemin, la solution, le pont pour passer d'une époque à l'autre.
0: Ce projet gigantesque, par sa forme, devait pouvoir accueillir jusqu'à 700 000 nouveaux habitants et complètement défigurer le Paris haussmannien, ce qui, vous doutez bien, a créé une énorme polémique, tellement grande que le projet sera finalement abandonné. Toutefois, Le Corbusier pourra se rattraper à partir de 1954 dans la réalisation du site de Ferminivert, une commune de 21 000 habitants proche de Saint-Étienne, qui avait entrepris de se moderniser à travers la construction d'un nouveau quartier respectant les principes de la Charte d'Athènes. Le Corbusier produira deux plans d'urbanisme, un premier en 1958 comprenant les bâtiments publics, c'est-à-dire un stade municipal, une maison de la culture et de la jeunesse et une église, qui sont tous classés au patrimoine mondial de l'UNESCO, et un deuxième plan vers 1962 comprenant trois unités d'habitation avec équipements scolaires et commerciaux, dont uniquement une unité verra le jour. Le Corbusier meurt en 1965 à Roquebrune-Cap-Martin en France, puisqu'il avait été naturalisé français en 1930. Il laisse derrière lui un travail exceptionnel avec 17 sites classés au patrimoine mondial de l'UNESCO, mais aussi une vie de polémique, que ce soit pour ses réalisations ou bien pour sa forte proximité avec le fascisme, car oui, Corbu était très pote avec des membres du parti fasciste révolutionnaire, mais aussi du régime de Vichy pendant la guerre. Il a été reconnu aussi comme étant un très antisémite, donc c'est un homme remarquable pour ce qu'il a apporté dans le domaine de l'architecture et de l'urbanisme, mais pas pour sa pensée politique et idéologique que je condamne fermement. Avant de finir, je tenais à préciser que j'ai beaucoup survolé sa vie, donc si son travail vous intéresse, vous pouvez toujours vous renseigner de votre côté ou même lire son ouvrage Vers une architecture publié en 1924. Et si vous le souhaitez aussi, vous pouvez toujours visiter la cité Frugès à Pessac, qui est son premier complexe immobilier réalisé en 1926. Il est ouvert toute l'année et il propose aussi au choix des visites guidées. Urbasic, c'est fini pour aujourd'hui. J'espère que le sujet vous a plu et je vous dis à la semaine prochaine pour la dernière de la saison.
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12: Merci beaucoup Corentin. Donc Le Corbusier, alors je savais pas du tout qu'il était proche des mouvements fascistes et antisémites, mais dis ça.
13: Faut-il séparer l'urbaniste de ses bâtiments?
0: Bonne question.
12: Mais c'est une vraie bonne question. Moi, tu vois, j'ai grandi à Royan. En Royan, il y a énormément de villas et de choses qui ont été faites par Le Corbusier. Je ne savais pas du tout, ou alors peut-être que je l'avais oublié, je ne sais pas. Mais j'aurais peut-être un autre regard sur la ville dans laquelle j'ai grandi. Voilà. Mais après, les villas sont superbes, hein. On les voit dans les films de Jacques Tati, mon oncle.
0: C'est au goût que l'on veut, parce que ça reste quand même moderne. Ouais.
12: Mais
0: le
12: béton, ça reste. Tout. Et le béton, c'est chaud pour revenir à ce que disait Marie. Mais ça reste assez unique. Petit tour de table. Est-ce que donc Corentin, je crois que tu n'aimes pas trop Le Corbusier.
0: C'est pas que j'aime pas. Ça dépend ce qu'il a produit, mais je ne suis pas fan de cet urbanisme béton, on va dire. Moi, j'aime bien la pierre. J'aime bien quand il y a quelque chose un peu plus culturel, de vraiment d'un héritage, on va dire.
12: Marie et Mélissa sont d'accord. Vous aimez pas trop non plus que ce qu'a fait le Corbusier. Après, le béton, c'était la technologie révolutionnaire de l'époque. Hein.
0: C'est ça. Le béton armé, c'était révolutionnaire et c'était exceptionnel d'utiliser. Là, ouais. Je me dis que s'il avait pu faire son plan là dans Paris, ça aurait été une catastrophe.
12: Peut-être. Mélissa.
13: Alors, c'est pas pour défendre Le Corbusier, mais cette histoire de béton, en fait, c'est à cause du système néolibéral dans lequel nous vivons. Le système dans lequel on vit va modeler la façon dont on va trouver des solutions. Donc l'échelle de la morale sur les solutions qu'on peut potentiellement trouver, elle n'est pas la même en fonction du système dans lequel on vit. Et puis ceux qui ont le pouvoir, ce sont des riches qui ont beaucoup d'argent qui vont dicter que cette solution-là, elle est morale et pas une autre. Et du coup, pendant des décennies, on nous a dit que le béton, c'était très très bien. Hein, d'ailleurs, je trouve qu'on parle pas assez du béton, même médiatiquement, dans les grands médias. Là, il y a canicule pour la deuxième fois en moins d'un mois. Et je trouve qu'on parle pas assez du béton. Par contre, j'ai vu des posts concernant Jeff Bezos qui dit que ce serait bien qu'on délocalise tout ce qui pollue dans l'espace. Voilà, mais ça a du crédit.
12: Et on va se prendre la police galactique sur les fesses, ça y est. Mais pour reprendre le béton, c'était considéré comme architecturalement comme une révolution. Ça permettait de dépasser toutes les limites. Pour reparler de Royan, c'est vraiment
0: c'était beaucoup moins cher à produire. T'avais juste adressé pour le béton armé. En l'occurrence, en fait, le béton armé, c'est du béton avec des tiges métalliques à l'intérieur pour le rigidifier.
12: Oui, c'est ça.
0: Donc t'avais juste à placer tes tiges, à faire un coffrage, à couler ton béton, t'attends que ça sèche et c'est bon, c'est fait. T'as pas besoin d'avoir des personnes expérimentées pour tailler la pierre, la poser du ciment, enfin du moins
12: ça permet de faire des bâtiments beaucoup plus hauts aussi,
0: Plus résistants, beaucoup plus rapidement, moins cher. En fait, c'était que des avantages, c'est pour ça qu'ils se sont tournés là-dessus.
12: Mélissa.
13: Mais des avantages néolibéraux. Donc court-termiste. Efficace, pratique, pragmatique, mais dans les faits, enfin aujourd'hui, pourquoi on a des reliques de patrimoine, c'est parce que c'était des bâtiments qui étaient faits pour durer dans le temps. Tous les châteaux, les constructions en pierre, etc. Enfin, en fait, je trouve que dès qu'on s'écarte de ce que la nature nous donne, donc par exemple la pierre, c'est super. Il fait frais l'été, c'est bien isolé l'hiver. C'est joli,
0: c'est
13: agréable. Il y a une odeur particulière aussi. Il y a une esthétique. Voilà, le béton, c'est la mort.
12: Ah oui, mais ça, ils le savaient peut-être pas à l'époque. Ils
13: Non. Mais attends.
0: Surtout que le béton vieillit très mal. Quand on regarde la cité Frugès, elle a mal vieilli.
12: Alors, on peut citer l'église de Royan qui est extrêmement haute et d'être aussi haute que ça. Enfin, ils n'auraient pas pu le faire en une autre matière que le béton. Le problème, c'est qu'ils ont fait de béton avec du sel. Du sable de mer. Et donc il y a du sel dedans, oui. Et c'est corrosif. Et là l'église de Royan tombe en miettes. Nicolas.
11: Oui, parce qu'ils sont pas très intelligents.
12: Oui, il y a ça aussi.
11: Le béton, c'est quoi? C'est du ciment avec des cailloux, voilà. De la grave, quoi.
0: Du sable aussi, ça marche. Mais
11: du sable,
0: on évite le sable marin.
11: On évite le sable.
0: C'est un sable fait exprès.
11: Avec du sel. Voilà. Quand Le Corbusier, il est allé à fond sur le béton, c'était le matériau du moment. Et il n'y avait pas les chaleurs qu'on a aujourd'hui. Hein.
0: C'est-à-dire
11: qu'aujourd'hui, on parle beaucoup du béton, parce que le béton, plus t'en as, plus il fait chaud. C'est ce que tu disais tout à l'heure, Marie. Mais à l'époque où lui, il a imaginé ses bâtiments, etc., il n'y avait pas encore ces problématiques-là. On se posait moins cette question-là.
13: Oui, parce que sauf que faire du béton pollue et contribue au réchauffement climatique.
11: Non, on s'en foutait à l'époque.
13: Oui, mais il fallait pas s'en foutre.
11: Mais parce que lui, c'était pas une des thématiques qu'on avançait.
13: Quand il y a eu la super industrialisation, etc., enfin, des questions autour de la nature, du vivant, etc., c'est des questions que l'humanité se pose depuis très très longtemps. Hein.
11: Enfin, c'est pas quelque chose de nouveau. Lui, c'était le bonheur intérieur qui l'intéressait.
12: Et le design aussi, parce que
11: c'était le design,
0: tout le concept de la ville radieuse, ça repose sur le principe du bonheur.
11: Du bonheur, donc c'est quelqu'un pour rendre les gens plus heureux.
14: Bah, t'as quand même, par exemple, comment ça s'appelle là, le bâtiment qu'il a fait à Marseille?
0: La Cité Radieuse.
14: Ouais, la Cité Radieuse. Bon, il a quand même construit un bâtiment en béton dans une des villes les plus chaudes de France, même à l'époque. Et pour en revenir au truc idéologique, moi je suis d'accord avec Mélissa pour dire qu'effectivement cette utilisation du béton, elle est surtout, enfin, elle est idéologique parce que au final, c'est une époque où on va utiliser le béton, c'est une époque où il y a vraiment un apogée, un entrain en fait industriel aussi derrière. Donc
11: une construction de masse.
14: C'est construit en masse, c'est une façon de vivre qui change et qu'on cherche à faire plaire aux gens. Enfin, il y a aussi l'exode rural là qui fait que il y a eu de la construction de masse tout.
11: Moi,
14: ça.
11: Moi je dis que c'est quand même important.
14: Mais il n'y avait pas de non connaissance aussi des enjeux environnementaux.
11: D'accord. Alors il y avait on connaissait moins les enjeux environnementaux.
14: Alors on avait moins d'intérêt pour ça. Il y avait moins d'accro idéologique, mais ça ne veut pas dire qu'il y avait moins de connaissances. Des crises environnementales, il y en a toujours eu, même au début du XVIIIe siècle. Et donc, les gens ont conscience des dangers de tout ce qui est dégradation de l'environnement. Après, dans un sens idéologique, dans un sens politique, oui, là, on a une formalisation qui est plus récente. Mais en soi, l'intérêt, le souci de l'environnement, il n'est pas genre récent, il est hyper ancien. Et je pense que les gens à l'époque savaient très bien que le béton, effectivement, ça n'allait pas leur avantager ou ça n'allait pas permettre de faire des villes qui se refroidissent.
11: Ce n'était pas l'agenda politique.
14: Oui, mais
11: de
14: d'un autre côté, les premiers mouvements écologiques, ils naissent à cette époque-là aussi.
12: Oui. Après, quand j'ai lancé la discussion, c'était aussi pour parler du design.
11: Non, mais je veux te dire juste un truc pour finir. Je pense que qui c'est qui en parle le mieux? C'est les gens qui peuvent y habiter. Et quand on a écouté le reportage que Corentin nous a fait le plaisir de nous faire écouter.
0: Merci Lina.
11: Il faut dire quand même un truc, hein, c'est qu'elle est radieuse, l'habitante de la cité radieuse. Elle adore son logement, elle dit que c'est génial, qu'elle est heureuse tous les jours dedans et qu'elle est émerveillée chaque fois qu'elle est chez elle. Donc ça c'est quand même... Non mais le bonheur intérieur... Non, c'est mais... hyper important, c'est hyper important.
14: Oui, mais les biais qui ont été... Ouais, des biais du reportage, dans quelles conditions le reportage a été fait ?
13: Oui, oui, tout à fait, Marie. Non, mais si, elle a complètement raison, a parce que... Et attention, attention à la novlangue, enfin, la cité radieuse de la part d'un fasciste. Enfin, je veux dire, c'est... Mais non, mais vous tombez dans le panneau complet, là. On a entendu trois péquenots nous dire que la cité radieuse était radieuse, alors que là, par exemple, je viens de trouver un article dans l'Humanité où les Marseillais n'étaient pas très contents quand ils ont vu pour la première fois le bâtiment.
11: De l'extérieur.
13: Non, mais je m'en fous de ton bonheur intérieur. Faut arrêter avec ça. Non, mais.
12: Dans le reportage, on a entendu aussi des gens, des détracteurs.
0: Alors, ils n'étaient pas trop détracteurs, mais il faut savoir que la cité radieuse, de base, c'était prévu pour des personnes aisées. C'était pas pour classer les personnes et les classes populaires. C'était pour les personnes aisées qui avaient le moyen de construire un peu la ville, entre guillemets, avec tous ses commerces au même endroit pour que les personnes qui ont de l'argent puissent rester entre eux.
12: Mais bon, ça reste Marseille, hein, la fracture sociale.
0: Ça mais surtout, ça n'a pas marché. Voilà. Ça n'a pas marché, ça s'est effondré et finalement, ils sont partis parce qu'ils cherchaient plus les maisons individuelles et c'est les classes populaires qui ont investi les lieux.
13: Et pour quelqu'un qui avait des affinités avec le fascisme, enfin, je veux dire, quel bon plan pour lui de laisser un héritage avec un bâtiment qui s'appelait la Cité Radieuse et qui est associé du coup au nom Le Corbusier. Alors qu'en fait, on voit que dans son intimité, il avait des idéologies qui n'étaient pas très radieuses.
11: Non, c'est mais beau, lui, ça. Il pouvait être radieux même en tant que fasciste. Hein.
12: Bon, Corentin, t'es content de toi avec ta chronique sur Le Corbusier là ?
0: Ça va se taper dessus.
11: Lui, il voyait pas le problème. Ça va partir en guerre civile. C'est que lui, il voyait pas le problème.
13: Non, mais évidemment, mais je parle aujourd'hui avec notre regard d'aujourd'hui, le recul qu'on a aujourd'hui. Après, je sais pas, enfin, si t'étais pro-génocide et pro-extermination d'un pan de l'humanité, enfin, je pense quand même que les gens se disaient que.
12: J'ai pas compris la nuance.
11: parce qu'il choisit les gens qui doivent être heureux, c'est tout.
12: Bon, en tout cas, j'ai jamais eu de débat sur Le Corbusier, je m'attendais pas à ça du tout.
0: Je m'attendais pas non plus, mais je trouve ça génial.
12: On en reparlera.
13: C'est chelou ce que tu dis.
11: Quoi ?
13: C'est chelou.
11: Mais je sais pas chelou.
13: D'ailleurs, il y a un film qui va sortir très intéressant pour éclairer le point de vue de Nicolas.
11: Qui s'appelle Notre Salut. Je suis pas pour dire
13: avec
11: que
13: Swan Arlo.
11: Avait raison d'être fasciste. Hein. Attention.
13: Non, non, mais je sais bien. Mais justement, il y a un film Notre Salut là qui est passé à Cannes, qui va pas tarder à sortir avec Swan Arlo. Et en fait, le réalisateur, son grand-père était complice du régime de Vichy. C'est très intéressant de voir aussi comment les gens tombaient dans un engrenage malgré eux. Enfin, c'est-à-dire qu'on ne n'est pas fasciste, tout le monde n'adhère pas forcément au fascisme de manière ultra consciente ou volontaire, mais certains étaient quand même complices du fascisme, etc. Est-ce que c'était le cas pour Le Corbusier ? Je n'en sais rien, je ne sais pas, mais le béton, c'est mal.
0: Sinon, Léo, pour revenir sur ta question initiale qui était sur le style...
12: Oh oui, s'il te plaît,
0: j'ai un petit mot
12: en tant qu'urbaniste.
0: C'est que, alors après ça c'est mon point de vue subjectif, c'est que les grands ensembles, vraiment les grandes constructions qu'il a fait, je trouve ça hideux. Par contre, éventuellement les constructions individuelles, par exemple, je sais qu'il a fait une chapelle, j'ai plus son nom, mais une chapelle qui était assez connue, puis même les villas qu'il a pu faire, en règle générale, il a réussi à trouver quand même un style des formes qui font que ça peut le rendre, c'est quand même esthétique, ça peut être joli. Ça dépend pas tout, mais tu peux retrouver quand même des choses plutôt pas mal.
12: Mais merci pour ces arguments nuancés. Corentin, on te retrouve la semaine dernière, ce sera la dernière
0: la semaine
12: de
0: la prochaine.
12: Qu'est-ce que j'ai dit
0: la semaine dernière. J'étais là quand même.
12: Quel jour sommes-nous ? Ouais, mais je voyage à travers le temps et l'espace avec cette chaleur. J'ai des mots qui se mélangent. Nom de Zeus, Corentin. Donc la semaine prochaine, c'est la dernière. C'est bon, j'ai dit prochaine. C'est la. Ouais, oui. C'est dur, là, il fait chaud. Quand t'es entouré des machines là dans le studio, c'est terrible. Parce que c'est la fin de la saison bientôt là. Mais nous reste une semaine et demie, mais il y a encore plein de belles choses à écouter. Alors ça s'arrête les émissions en direct, mais il y aura une programmation estivale pour tout l'été. Pour partir à la plage, en profiter dans Bordeaux quand on marchera dans le béton. Au moins, on aura froid dans les oreilles grâce à Radio Campus.
0: Dans le béton, parce qu'il y aura fondu et on aura pied dedans.
12: Exactement. La suite dans ce magazine. On va aller du côté du cinéma. C'est avec toi, Mathias. Tu vas nous parler de Quentin Tarantino, c'est ça ? Ouais. On va écouter une musique. Juste avant, on va écouter un titre pour nous rafraîchir. Ça s'appelle Melt. Melt, en anglais, ça veut dire fondre comme les glaçons. Ah là là, et c'est le titre Never Let Go. Allez, à tout de suite.

0: Never Let Go, un titre de Melt à écouter sur Radio Campus Bordeaux. Il est 17h52, on est en plein dans Passage, toujours plus au cœur de la culture. Et on n'a pas fini le programme tout de suite, il y a une chronique cinéma par Mathias.
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3: Bonjour tout le monde, ici Radio Campus Bordeaux 80.1. Je vous présente, je m'appelle Mathias, de mon pseudo on m'appelle DJ Simi. Et aujourd'hui, je vais raconter quelques petites, en quelques minutes, des petites anecdotes et sur la vie, la biographie et de tous ses plus grands films qu'il a fait. Un réalisateur qui a marqué un tournant dans le cinéma indépendant américain international, bien évidemment Quentin Tarantino, qui n'était pas d'ailleurs qu'un réalisateur, mais aussi un scénariste, un producteur, écrivain, et parfois il était acteur. Tout d'abord, il est né le 27 mars 1963, de nationalité américaine. Il grandit d'abord à Knoxville. Sa mère n'a que 17 ans ce jour-là, donc c'est compliqué. Elle n'est pas encore majeure. De son vrai nom, Connie McHugh ne veut pas s'occuper du petit Quentin, car elle doit poursuivre ses études. Quentin alors grandit chez sa grand-mère, donc dès le plus jeune âge, il commence à dévorer des BD, des livres, et puis il se met à écrire et développe une nouvelle passion, le cinéma. Étant adolescent, il regardait surtout des films de western, de gangsters, mais ce qu'il préférait le plus, c'était ceux de samouraï et de kung-fu. D'où lui est venue l'idée de nombreux projets plus tard dans sa vie, comme Kill Bill, Pulp Fiction et encore Django Unchained. Au début, avant de devenir un grand cinéaste, il tenait un vidéoclub à Los Angeles, en faisant la connaissance de Roger Avary et Kevin Smith. C'est vrai qu'il a commencé à écrire des scénarios, dont son tout vrai premier My Best Friend Family. Il l'a ensuite réalisé, mais finalement, le tournage, la sortie du film, ça n'a pas eu lieu parce qu'il y a eu un accident très grave. Toutes les pellicules du film, elles ont brûlé. Malgré tout ce projet créé ayant pris du beaucoup de temps, Tarantino continue à écrire ses scripts, ses histoires, dont certains qui réussiront à être vendus comme Two Women ou Tueur Né. Mais c'est en 1992 que c'est là que sa vie va vraiment complètement basculer, à ce qu'il dépose un scénario à Hollywood intitulé Reservoir Dogs et qui plaît beaucoup. Un grand acteur, mais aussi à la fois producteur de l'époque, Harvey Keitel, qui accepte de financer son film et aussi de jouer dedans gratuitement. C'est à partir de ce moment-là que Tarantino apprend à devenir réalisateur, Reservoir Dogs reconnu par beaucoup et même culte pour certains. Et 2 ans plus tard, quand il sort Pulp Fiction, c'est là que Tarantino est considéré comme la nouvelle star du cinéma indépendant américain. Pulp Fiction est pour ses dialogues humoristes mémorables, ses mélanges de violence et références culturelles, et aussi culte pour plein de cinéphiles. Tarantino relance même la carrière de John Travolta, un acteur jouant dans La Fièvre du Samedi Soir, où il fait même jouer un rôle primaire dans l'histoire du film. Pulp Fiction, ça a été un vrai succès mondial, rapportant plus de 100 millions de dollars au box-office, et ainsi qu'une palme d'or au Festival de Cannes attribuée à Quentin Tarantino pour le meilleur scénario de l'année. À la suite de sa carrière, il réalise ensuite Jackie Brown en 1997, une histoire adaptée d'un roman d'Elnor Leonard intitulé Rumpush. Puis Kill Bill en 2002, sorti en 2 volumes, racontant l'histoire d'une femme voulant sa vengeance afin d'éliminer tous les membres de son ex-bande de tueurs et de récupérer son enfant enlevé pendant qu'elle était dans un coma. Le personnage principal, la personnage principale, interprétée par Uma Thurman, qui joue également dans Pulp Fiction, elle a été pendant longtemps l'actrice fétiche de Quentin Tarantino. Malheureusement, toute cette belle histoire entre l'actrice et le réalisateur prend fin le jour d'une scène de tournage de Kill Bill où Tarantino demande à ce que ce soit Uma Thurman qui pratique un saut en cascade et non un vrai cascadeur professionnel. Ça amène à de graves conséquences, l'actrice américaine est gravement blessée, est emmenée à l'hôpital et depuis ce jour-là, Uma Thurman ne veut plus jamais entendre parler de Quentin Tarantino. Ils se sont disputés pour la vie. Malgré ça, la sortie de Kill Bill 2 a toujours eu lieu et aura également toujours un succès mondial et une reconnaissance éternelle de la part des cinéphiles. Le réalisateur californien devenu cultissime à partir de ce moment-là, il jouera, réalisera, écrira et même produira ensuite Le Boulevard de la Mort en 2007, prétendant pour lui être son film le moins réussi. Je ne l'ai pas vu, je ne peux pas vous en dire plus, mais ce que je sais, ce que j'ai lu dans des articles, c'est qu'il met beaucoup en avant le féminisme, les filles. Il leur donne un certain pouvoir de courage. Ensuite, Inglourious Basterds, en sortie en 2009, selon Tarantino, c'est son chef-d'œuvre. Moi, perso, je le trouve un petit peu surcoté, mais sinon, la réalisation et le scénario sont vraiment géniaux. Je me suis pris un plaisir à le regarder. Tarantino rend hommage à beaucoup de films cultes sur la Seconde Guerre mondiale et, encore une fois, réussit à nous mettre vraiment dans l'ambiance grâce à ses dialogues et ses bastons très marrants. Il faut surtout souligner la performance pour moi de Christoph Waltz, je crois que c'est comme ça qu'on dit, qui interprète le rôle du colonel Lazy. Waltz joue aussi également dans Django, dont je vous parlerai juste après. Tarantino avait déjà réfléchi à ce projet depuis longtemps, avant même qu'il écrit Reservoir Dogs. Pour ce film, il s'est beaucoup inspiré d'une série B italienne qui s'appelle The Inglourious Bastard. En termes de titre, c'est vraiment très très ressemblant. Il aimait beaucoup les films aussi originaux, historiques. Enfin, je voulais dire, il n'aime pas forcément que les films normaux, il aime aussi beaucoup les films historiques. Donc voici pour ce film. Et après tous ces films, Quentin Tarantino, il sort un nouveau style qui a rien à voir avec ses anciens, le western bien évidemment, avec d'abord Django, qui est son film qui lui a coûté le plus cher pour lui et ses producteurs, 100 millions de budget, mais qui rapportera quand même le plus gros budget au box-office. Django racontant le récit d'un homme chasseur de primes s'associant à un esclave pour retrouver la femme de ce dernier. Django est en fait le nom de cet esclave. Sa fiancée est exploitée par un champ, exploitée par les servants dans un champ de plantation d'un propriétaire qui, du coup, ce propriétaire est interprété par Leonardo DiCaprio, jouant dans Titanic, Roméo et Juliette, Shutter Island et plein d'autres films. Et ensuite, un deuxième western qui sortira en 2015, Les 8 salopards. Moi, ce que j'en pense personnellement, c'est que Tarantino, c'est un cinéaste qui m'a beaucoup impressionné. Il a renforcé ma culture cinématographique et m'a donné un gros coup de cœur qui a encore plus boosté ma passion pour le cinéma. Ce que j'aime beaucoup chez lui, c'est qu'il joue plein de rôles parfois dans ses films. Il fait tous les films qu'il a réalisés quasiment, il les a écrits. Il joue parfois des petits rôles dedans. Par exemple, il arrive aussi à trouver plein d'idées diverses dans son écriture, plein d'histoires différentes, des dialogues et des rôles et des fins palpitantes vraiment que j'adore. Par exemple, dans Kill Bill 2, moi je trouve que c'est vraiment un film que j'ai adoré, c'est mon préféré carrément de lui. Il fait un mélange un peu de différentes cultures. Par exemple, dans le volume 1, il fait des combats au sabre, donc on y voit surtout de la culture japonaise, alors que dans le 2, on y revoit un peu plus sur du combat classique avec des armes à feu, même s'il y a toujours un peu du combat au sabre, mais franchement, en termes global, Kill Bill, c'est mon préféré. J'aime beaucoup quand il fait des films par chapitre, c'est-à-dire que, par exemple, parfois, des scènes qu'il met au début du scénario, il les met à la fin du film, ou vice-versa. Des scènes à la fin du scénario, il met au début du film, comme par exemple dans Reservoir Dogs ou Kill Bill. Donc je vais pas spoiler pour certains, mais il y a une scène qu'on voit au début qui est censée être à la fin. Et aussi une autre petite anecdote sur lui, il a dit qu'au début de sa carrière, qu'il voulait faire que 9 ou 10 films, parce que pour lui, ce qui comptait, c'était la qualité, pas la quantité. Et c'est vraiment ce qu'il préférait. Et Tarantino, ça m'impressionne beaucoup dans les postes qu'il fait. Donc comme je reviens à ce que j'ai dit avant, il fait réalisateur, il fait le scénariste, producteur, acteur, il a plein de styles, il joue beaucoup de rôles dedans. Il prend une grosse partie de tous ces films qu'il fait. Il a sorti des films pour moi qui resteront gravés dans le cinéma pendant plus de 50 ans. Pulp Fiction, ça a été un vrai succès. Je prends beaucoup de plaisir avec ces films. C'est vraiment un modèle pour moi. Vraiment, j'adore Quentin Tarantino. C'est peut-être un des réalisateurs qui m'a vraiment fait aimer le cinéma et un nouveau style que j'ai découvert de lui.
0: Mais merci beaucoup Mathias et bravo pour cette chronique. C'est un plaisir de revenir sur la filmographie de Quentin Tarantino. Et puis en plus Kill Bill 2, c'est aussi mon film préféré de ce réalisateur. Autour de la table, ce serait quoi votre... Déjà, est-ce que vous appréciez le cinéma de Tarantino? Et ce serait quoi votre film préféré? Est-ce que chacun défend son bout de gras? Non, c'est celui-là le meilleur, non c'est celui-là. Il y a peu de gens qui se mettent vraiment d'accord sur ces films. Allez, on commence par Nicolas.
1: Alors moi, Kill Bill 2, c'est celui que j'aime le moins.
0: Et oui.
1: Après, celui que je préfère, je pense que le plus réussi, je pense que c'est Pulp Fiction avec Jackie Brown.
0: C'est vrai que Jackie Brown est vachement
1: les
0: bien
1: deux.
0: Aussi.
1: Et puis le Boulevard de la Mort, moi, c'est un de mes petits plaisirs. C'est pas forcément celui le plus aimé, oui, ni de Tarantino, ni des fans de Tarantino. Et pourtant, moi, j'ai un capital sympathie. Y a un personnage que j'adore, c'est le personnage qui est interprété par Kurt Russell, qui est assez phénoménal. Et Kurt Russell est assez génial dans ce film. Il s'en prend plein la gueule et c'est assez jubilatoire.
0: Et il est très inquiétant aussi. Voilà. Il a un peu cette figure de Robert Mitchum dans La Nuit du Chasseur. Il est partout et nulle part à la fois.
1: Et il y a pas mal de bagnoles de prises de vue aussi de course-poursuite, etc., qui sont quand même super bien filmées, je trouve, dans Boulevard de la Mort. Donc celui-là, je l'aime bien quand même. Après, Tarantino, moi, j'ai un peu de mal parce qu'en fait, c'est quelqu'un qui est hyper cinéphile, hein, comme tu l'as dit, qui ouais. adore le cinéma et qui parfois, je trouve, recycle un peu trop, quoi. Voilà, c'est un peu Carbone 14.
3: Ouais, c'est vrai qu'il aime beaucoup, faire des dialogues. Moi, j'ai remarqué qu'il y a toujours un moment où il prend une pause dans son histoire et qui met en place un dialogue.
1: Alors ça, c'est son style, et ça, c'est ouais. génial.
3: Enfin, c'est très bien.
1: Ça lui appartient. Ouais. Ça, c'est quelque chose que lui, il a développé. Mais il y a certaines caractéristiques de son cinéma qu'il n'a pas forcément développé lui. Ouais. Voilà. Mais bon, après, il a construit une œuvre complètement sienne et à part et qui plaît à énormément de gens.
0: Lisa, toi, tu connais les films de Quentin Tarantino ?
2: Non, moi j'en ai vu aucun. Après, je connais Pulp Fiction et,
0: ouais,
2: et Kill Bill,
0: connu, hein.
2: Mais je les ai pas vus. Non, je les ai pas vus.
0: Donc, écoute, c'est pas grave, il est jamais trop tard pour
1: surtout
0: s'y mettre.
1: Surtout que Kill Bill et Kill Bill 2 vont ressortir au cinéma, là. Dans la version.
3: Ils vont faire une version longue où ils vont rassembler les deux films.
0: Ah ouais, oula.
1: Parce que ça aurait dû sortir comme ça à la base. Tarantino, quand il a fait les deux Kill Bill, en fait, c'était Kill Bill, c'était un seul film. Ouais. Et ensuite, pour des affaires de distribution, parce que c'était compliqué de programmer dans les cinémas un film de plus de 4 heures.
0: C'est super.
1: Bien, ils ont décidé de scinder les films en deux. Et là, dans la nouvelle version de Kill Bill qui va sortir au cinéma, c'est les deux films à la suite l'un de l'autre, donc plus de 4 heures de film, avec une séquence animée inédite.
0: Ah, génial.
1: Donc, quelque
0: j'adore
1: chose
0: quand ils font ça, trop
1: d'inédit,
0: bien.
1: Voilà.
0: Ouais. Corentin, Mélissa, Marie, Mélissa.
4: Oui, moi je suis pas hyper fan de Tarantino, ça match pas artistiquement, c'est pas du tout mon genre de cinéma, mais j'avais quand même beaucoup apprécié Inglourious Basterds, notamment qui je trouve a révélé Christopher Waltz, qui est un acteur extraordinaire, et je l'avais tellement trouvé génial qu'après je l'ai un peu suivi tout au long de sa filmographie, enfin dès qu'il fait quelque chose ça me donne envie de voir le film. Il avait fait notamment après genre Big Eyes je crois avec Amy Adams.
0: Ah oui.
4: Des choses comme ça. Là, c'était une peintre qui peignait avec des gros yeux. Big Fish.
0: C'était un Tim Burton, aussi. Big Eyes.
4: Comment ?
0: C'est Tim Burton, Big Eyes, je crois, non ?
4: Ouais. Oui, c'est Tim Burton, ouais, effectivement. Et moi, je suis pas hyper fan de Tarantino. Après, j'avais pas mal aimé quand même Django Unchained. Mais par exemple, j'aime pas Pulp Fiction. Et je sais que c'est un peu une hérésie de dire ça.
3: En fait, disons que Pulp Fiction, moi, je l'ai beaucoup aimé parce qu'il y a des références que j'ai compris. C'est parce qu'en fait, il parle beaucoup de débats où il fait des références à d'autres trucs et tout ça. Donc, sûr, quand on les a pas, je comprends, c'est très chiant. J'aurais pu pas aimer du tout.
0: C'est la première fois que j'ai vu Pulp Fiction. C'est le premier film que je voyais de lui. J'ai détesté. Et après, je me suis un peu forcé. Je suis rentré dedans. Mais c'est pas très accessible non plus.
3: Mais c'est vrai que c'est beaucoup. C'est vraiment un style que j'ai découvert comme ça. Ça avait rien à voir avec ce que j'avais vu avant. J'ai compris en regardant 2-3 films de lui qu'il fallait vraiment rentrer dans le truc et que c'était pas juste un posage de cerveau.
1: Par exemple, moi, il y a un exemple qui m'embête un peu chez lui. Par exemple, sur Django Unchained, il utilise la musique et la chanson Django qui était dans un film de Sergio Corbucci qui s'appelle Django, qui était sorti dans les années fin 60, début 70, il me semble. C'était du western italien. Mais en fait, il prend cette chanson qui a été composée pour le film de Corbucci. Et en fait, il a fait sienne, puisque cette chanson, ça devient carrément la chanson de Django Unchained. Et moi, ça me gêne, tu vois. Ça me gêne parce que cette chanson, elle n'a pas été faite pour le film de Quentin Tarantino. Elle a été faite pour un nouveau film. Non, la plupart des gens vont trouver ça génial, sans savoir même que cette chanson existait déjà avant qu'elle soit utilisée pour le film de Tarantino. Si on est cinéphile, on le sait. Donc... là, on voit l'hommage plus, on voit l'hommage, etc. Mais la plupart des gens ne savent pas ça. Et la plupart du temps, les fans de Tarantino devraient être aussi cinéphiles que lui pour comprendre toutes ces reprises, tous ces clins d'œil qu'il peut faire. Et là, d'accord. Mais le problème, c'est que la plupart des gens ne sont pas aussi curieux que lui.
0: Mélissa.
4: Mais moi, je ne supporte pas les films à référence. En fait, moi, ça... Même quand j'ai les références, je me dis pas. J'ai déjà eu des conversations avec des cinéphiles.
3: Non, mais après, il a pas fait que des films avec.
4: Non, je sais bien.
0: Attention, Mélissa.
3: Hein. Non, je pense qu'il a fait. Il a fait quasiment que dans Pulp Fiction, je pense. Hein.
1: Non, il y en a partout des références.
4: Ouais, il a quand même pas mal de références. Non, mais moi, en général, je comprends les références. Ouais, moi, j'ai pas ce truc de. Souvent, on se sent un peu en connivence avec le film. On va se dire, pas mal cette référence-là ou la manière dont il a fait ça, ça fait quoi machin sur le plan, sur la petite anecdote, etc. Et moi, c'est pas des choses, ça me conforte pas dans... Non, c'est un peu cru de dire ça, j'allais dire dans mon égo de cinéphile. Mais non, mais je dis pas ça de manière péjorative,
0: non, mais
4: c'est
0: t'as
4: juste que...
0: pas aimer, point, quoi. C'est...
4: Bah, ouais, non, mais parce que je vois tout à fait ce que Nicolas vient de dire, et je trouve que ça explique bien, ça résume bien aussi le côté faut être aussi curieux que Tarantino,
0: mais
4: parce
0: même
4: qu'il...
0: sans les références,
4: il a quand même un cinéma assez niché, qui se veut universel, mais qui est quand même très niché en même temps, et moi, ça, c'est pas trop à mes goûts, mais après, objectivement, c'est un très grand réalisateur.
0: Marie.
5: Alors, pour avoir très peu de références cinématographiques, parce que c'est pas une culture que j'ai eu l'habitude d'explorer, même dans mon enfance ou mon adolescence, et que j'explore depuis très peu longtemps, j'ai vu Pulp Fiction et j'ai bien aimé, genre vraiment bien aimé. Alors, c'est peut-être parce que je suis prise aussi par l'entrain général de Pulp Fiction, c'est génial. Et j'ai vu aussi que Pulp Fiction de Tarantino. Mais vraiment, j'ai trouvé ça génial. Et même sans avoir les références, justement, le fait d'être... comment dire ? Je pense aussi qu'il y a tellement un mix de tout que ça te sort de ta zone de confort et que ça t'expose à un truc, une espèce de bouillon, là, qui
0: mais pour une œuvre d'art ou une œuvre culturelle, il n'y a pas besoin d'avoir les références ou non, de tout comprendre de l'œuvre pour l'apprécier.
5: Ça peut être intéressant, effectivement, si t'es vraiment un fan de Tarantino, de voir pourquoi il a fait ça.
0: Évidemment, c'est autre chose de le pousser.
5: Mais moi, par exemple, tu vois, je sais que j'ai été déstabilisée parce que j'ai justement pas ces références-là. Quelqu'un qui a ces références-là peut être moins déstabilisé. Enfin bref, c'est une autre vision du truc. Mais pour avoir très peu de références, franchement, j'ai vraiment kiffé.
1: Tu sais, par exemple, ce que disait Mathias tout à l'heure sur Pulp Fiction, c'était ce qui est super intéressant dans ce film, ça va être le montage qui est déstructuré. C'est-à-dire qu'on va avoir des séquences qui se passent avant ou après, qu'on va avoir en premier ou qu'on va avoir avant. Et donc, cette idée de fractionner le récit, c'est super intéressant, c'est super intelligent. Mais il est loin de l'avoir fait en premier. Par exemple, Lelouch.
3: Oui, ça, c'est un peu Lelouch,
1: tu vois, quand il fait le voyou, eh bien, il fait exactement la même chose que ce que va faire Tarantino, etc. Et d'ailleurs, Tarantino, dans une interview, a rendu hommage au film de Lelouch en disant que dans le voyou, c'est super sympa parce que justement il y a cette construction qui est particulière, etc. Donc c'est vrai que c'est quelqu'un qui est tellement cinéphile qui prend à son compte pas mal d'idées qui existent déjà, mais là où il est intelligent, c'est justement d'harmoniser toutes ces influences pour créer son propre style à lui. Et c'est là que c'est quand même un réalisateur qui est super intéressant.
5: Et ce qui est effectivement peut-être dommage, c'est quand effectivement, du coup, le film, enfin, comment dire, en lui-même, même si le réalisateur ne le veut pas, cache la référence sur laquelle il prend. C'est-à-dire que moi, je ne savais pas que Lelouch. Enfin. Mais ça m'a fait la même chose avec quand j'ai vu Le Masque.
0: Chef-d'œuvre.
5: Alors oui, mais moi j'ai pas trouvé que c'était un chef-d'œuvre justement parce que je pense que j'ai vu d'autres films après coup qui font que j'avais déjà vu ce type d'humour, alors pas avec les mimiques de Jim Carrey qui sont assez exceptionnelles, mais enfin voilà, et du coup t'es moins étonné quand tu vois, alors que quand tu grandis avec ça ou quand tu commences à voir les premiers films qui ont commencé à fonctionner comme ça, ça change peut-être aussi la vision.
6: C'est ça, il faut remettre dans son contexte aussi, son contexte de l'époque, de c'est nouveau, on le fait pas beaucoup, et là c'est... Ah, c'est exceptionnel de le faire et que c'est génial.
0: Corentin, toi, il y a des films. On t'a pas entendu encore.
6: Mais non.
0: Est-ce qu'il y a un film de. Est-ce que déjà t'aimes bien Quentin Tarantino et puis c'est quoi ton film préféré depuis ?
6: Alors, j'aime bien ce que c'est du cinéma indépendant et j'aime bien ce qui est indépendant. C'est toujours une façon de faire qui est différente et ça sort du classique qu'on voit au cinéma et que ça apporte un peu du nouveau. Et ça, c'est pas mal. Surtout que Tarantino, je lui ai remarqué un truc, ce qu'il aime bien faire, c'est parfois mettre des histoires dans les histoires. T'as une histoire générale et des fois, genre là, j'ai Pulp Fiction en tête où en fait, des fois, tu dérives arrive serait l'histoire de quelqu'un d'autre qui n'a un lien plus ou moins proche avec les protagonistes du film. Et en fait, tu pars dans d'autres histoires et tu reviens sur l'histoire principale, puis tu pars sur autre chose et ça t'envoie dans un voyage à travers le film. Et finalement, ça, c'est quelque chose que j'aime beaucoup, que j'apprécie. Et bon, après, ça reste du Tarantino, donc faut aimer la violence, faut aimer vraiment le décalé et l'absurde. Donc, décalé et l'absurde, ça j'aime bien. La violence, des fois, j'avoue que je le supporte un peu moins bien. Mais franchement, le cinéma de Tarantino, j'aime bien quand même.
1: Après, tu parles d'indépendant, alors c'est pas forcément du cinéma indépendant. Tarantino, c'est quand même quelqu'un qui a été financé pendant des années par Miramax, et Miramax était quand même le studio de production d'Harvey Weinstein.
6: Ah oui, c'est vrai que comme
1: donc,
6: ça.
1: Donc il faut quand même rappeler ça, et que le problème c'est que Tarantino pouvait pas être complètement ne pas savoir ce qui se passait quand les films étaient produits par Harvey Weinstein. Donc ça, c'est une petite zone d'ombre. On va pas rester là-dessus. Et puis c'est vrai que Tarantino, il y a beaucoup de choses à mettre à son crédit, mais c'est quand même une petite zone d'ombre ce qui s'est passé sur certains tournages.
0: En tout cas, merci à tous pour ces belles discussions. Merci à toi, Mathias, pour cette chronique sur Tarantino qui alimente toujours de belles discussions, comme on dit dans les journaux télévisés. On va passer à la suite puisqu'on est très en retard. Après le cinéma, on va s'intéresser au rapport entre la musique et la politique. C'est un reportage réalisé par des étudiantes en je vais pas tout le dire, en sciences de l'infocom. Voilà, c'était un super TD qu'on a animé à Radio Campus. Si vous êtes à la fac à Bordeaux-Montaigne, peut-être que vous aurez des TD avec nous et que vous ferez ce genre de reportage. Mais tout de suite, réflexion. Musique.
7: Bonjour à tous et bienvenue aujourd'hui dans notre reportage qui porte sur une question de société. Faut-il séparer l'homme et l'artiste dans la musique ? Vous le savez, la musique, c'est la vie. Elle peut nous faire vibrer, nous rendre heureux, nous aider dans une période difficile. Mais que se passe-t-il lorsque la personne derrière l'œuvre musicale dérange, choque et fait même parfois scandale ? Peut-on faire abstraction des idées et actes que l'on désapprouve totalement au profit de notre plaisir musical ? En fait, la question qui se pose vraiment ici, c'est faut-il juger l'œuvre, la personne qui l'a créée ou alors les deux ? Et en effet, ces dernières années, on ne peut pas passer à côté de cette question. Kanye West, Orelsan ou encore Freeze Corleone sont des artistes qui ont fait beaucoup parler ou beaucoup polémique. En sachant tout ça, l'art peut-il vraiment exister indépendamment de celui qui le crée ? Ou est-il impossible d'oublier l'artiste quand on consomme son œuvre ? Entre liberté artistique, responsabilité morale et engagement public, les avis s'opposent. On va donc voir que depuis toujours, l'art et la morale entretiennent une relation complexe et que chacun a un avis tranché sur la question.
8: Focus sur la musique. La musique a toujours été profondément liée à la politique. Depuis ses origines, elle ne se limite pas à un simple divertissement. Elle est aussi un moyen d'expression, de contestation et d'engagement. D'abord, la musique a longtemps été un outil de protestation. On la retrouve dans les chants de manifestation ou encore dans certaines luttes sociales. Elle permet de rassembler, de porter une voix collective et de dénoncer des injustices. Aujourd'hui encore, elle joue un rôle important dans certaines communautés, comme dans la communauté LGBTQIA+. Par exemple, les drags utilisent souvent la musique dans leurs performances pour affirmer leur identité, revendiquer des droits et dénoncer des discriminations. À travers le chant, la danse et la mise en scène, elles transforment la musique en un véritable outil d'expression politique et de visibilité. Ensuite, de nombreux artistes s'engagent directement dans des causes sociales et politiques. Certains organisent des concerts caritatifs ou participent à des projets pour soutenir des populations en difficulté. D'autres utilisent leurs chansons pour défendre des idées, comme le féminisme.

0: On peut aussi voir des artistes prendre publiquement position en appelant à voter ou en s'exprimant lors d'élections. Par exemple, l'artiste Théodora, durant les municipales de 2026, s'est exprimée sur sa story Instagram en disant « Je suis très malade et il n'y a qu'une seule chose qui pourrait me sauver avant la tournée, c'est que vous votiez la vraie gauche. Don't be dumb, faites le bon choix. » La musique devient alors un véritable outil d'engagement. Cette implication pose une question importante. La musique influence-t-elle l'opinion publique? En effet, elle peut sensibiliser, créer de l'émotion et de l'empathie, et parfois encourager un engagement politique. Certaines chansons ou prises de parole marquent les esprits et peuvent influencer la manière dont le public perçoit certaines causes ou certains enjeux. Cependant, cet engagement n'est pas toujours sans conséquences. Il peut parfois entraîner des controverses ou même de la censure. Certains artistes ont déjà été critiqués, comme par exemple le groupe 13 Blocs ayant été contraint de modifier leur musique, Fuck le 17 a pour avoir dit dedans « mort au porc ». Ainsi, la musique apparaît comme un espace où s'expriment des idées, des valeurs et des opinions politiques. Ce lien étroit entre musique et politique nous amène à nous interroger. Peut-on vraiment séparer l'homme de l'artiste? Et surtout, peut-on continuer à écouter un artiste dont on désapprouve les opinions politiques? C'est toute la complexité de cette question, entre liberté artistique, engagement personnel et responsabilité du public.
1: Pour bien illustrer tout ça, on peut penser à un bon nombre d'artistes parce qu'on est tous directement ou indirectement confrontés. Vous avez sûrement des noms en tête et en ce moment, c'est vrai que malheureusement, on n'en manque pas. On a par exemple déjà parlé précédemment du coming out inversé de Nicki Minaj, une rappeuse trinidadienne qui fut longtemps une référence et une alliée dans la sphère LGBTQIA+, mais qui récemment avait reviré à l'autre bout de l'échiquier politique en montrant son soutien public au président Donald Trump et aux républicains. Un choix qui a choqué, tant personne ne s'attendait à ce revirement, et une vague de déception a donc pris place sur les réseaux et même dans la vraie vie. On parle quand même de soutenir des idéaux qui mettent littéralement en danger la vie des auditeurs principaux de Nicki Minaj, des jeunes avec des ethnies et des cultures différentes et majoritairement provenant de communautés afro-américaines, latino et européennes. On peut aussi penser à Kanye West, ce rappeur américain à succès et qui était extrêmement prometteur, mais qui ne cesse de faire parler de lui après des propos antisémites, néo-nazis, suprémacistes blancs et beaucoup d'autres prises de parole problématiques. Il met par exemple en avant des t-shirts inscrits avec des croix gammées, il a rendu public son soutien à Trump, il revendique un slogan « White Lives Matter » en opposition avec le slogan « Black Lives Matter » qui met en avant le fait que la vie des personnes noires est tout aussi importante que n'importe laquelle et qu'on ne devrait pas s'attarder dessus. Il contredit donc sa propre appartenance afro-américaine. Et il enchaîne également les propos incohérents et provocateurs. C'est un pionnier dans l'histoire du rap mondial, mais ses actions posent de réelles questions sur l'importance que l'on doit toujours lui porter et de si, malgré son génie musical, on devrait toujours le reconnaître comme tel. Mais ne vous inquiétez pas, nous avons également nos représentants en France. On peut faire référence à Claude François, une icône de la chanson française, très appréciée par les générations plus vieilles, sauf que lui aussi fait l'objet de nombreuses problématiques. Chanson à caractère pédopornographique, son lien et ses relations avec de très jeunes filles, et ses propos à caractère presque sexuel sur les adolescentes. Enfin bref, une ribambelle de propos et d'actions qui remettent en cause son statut d'icône et l'envie des Français de continuer à l'écouter. Mais pour certains, c'est justement ce côté icône de la France qui fait basculer la balance. Doit-on encore lui vouer un certain respect vis-à-vis de ce qu'il a apporté à la France ou doit-on faire un pas et ne se souvenir de lui qu'à travers ses propos choquants? Nul besoin de choisir un camp, on peut très bien mêler les deux, reconnaître son patrimoine musical sans oublier sa personnalité et ses prises de position qui sont, on peut le dire, très choquantes et déroutantes. Mais comme exemple plus actuel, on a la condamnation du rappeur Naps, jugé pour violences sexuelles et viol et condamné à 7 ans de réclusion criminelle. Il est célèbre notamment pour son tube La Kiffance, qui continue souvent de passer à la radio et sur d'autres plateformes. Ici, le débat est moins fracturé. Quand une condamnation rentre en jeu, les pro-séparation de l'artiste et de l'homme se montrent moins convaincus, car le doute ou la présomption d'innocence n'ont plus autant leur place. À l'inverse, pour des rappeurs comme Lompal ou Nekfeu, où les accusations sont classées sans suite ou pas encore jugées, le doute est bien plus présent. Et parfois à juste titre, mais le choix reste difficile. Doit-on continuer à l'écouter car il peut être innocent ou doit-on arrêter de l'écouter car il peut être coupable? C'est une question personnelle mais qui donne parfois des indices sur le positionnement et la personne et ses convictions.
2: Avec l'augmentation des idéologies politiques d'extrême droite et la libération enfin de la parole autour des agressions sexuelles, nous les jeunes sommes énormément concernés par la question de la séparation entre l'homme et l'artiste. D'un côté, il y a la musique à part entière, pas forcément associée à une personne, et de l'autre, pour certains, écouter une musique alors que l'artiste est jugé problématique n'est pas envisageable. On est donc allé sur le terrain pour poser des questions aux principaux concernés, les auditeurs. On a rencontré plusieurs groupes d'amis sur le campus Bordeaux-Montaigne-Montesquieu, et on peut affirmer que les réponses ont été très divergentes. Dans ce reportage, on tient à rappeler que la question reste subjective et propre à chacun. On va alors vous exposer deux avis opposés, et cette opposition, c'est celle qui revient le plus dans les réponses. Alors d'un côté, certains diront que l'art est indépendant de la personne, et que si une musique est bonne, pourquoi ne pas l'écouter à cause des actes de l'artiste, qu'il soit accusé d'agression sexuelle ou qu'il propage des idées d'extrême droite. Pour ces personnes, la musique garde une forme d'autonomie. Elle peut toucher, accompagner ou parler à quelqu'un sans forcément renvoyer directement à celui qui l'a créé.
3: Après moi je dissocie souvent l'artiste de la personne, en l'occurrence. Pas mal de rappeurs qui sont impliqués dans des affaires pas terribles, mais j'écoute quand même.
2: Donc, d'après ses propos, l'œuvre peut être appréciée sans pour autant soutenir les idées de l'artiste, ni même forcément être renseignée sur ses idées.
4: Et moi, en vrai, je dissocie, mais par exemple, moi, à la Squale, qui a été incarcéré pour viol, en vrai, j'ai pris du recul sur la situation, mais bon, j'ai quand même essayé de moins l'écouter, parce que je suis pas trop d'accord avec ça, même pas du tout.
2: Autrement dit, pour certains auditeurs, écouter ne veut pas forcément dire cautionner les choses. Néanmoins, on a remarqué, lors de notre reportage, un lien entre le fait d'être apolitique et écouter des artistes problématiques, et d'arriver à dissocier l'artiste de ses actions complexes et des infractions à la loi.
5: Ça va, par rapport au parti politique, vous avez la vie que vous voulez, hein, pas juste pour prendre la
4: idée. Non, je sais, mais moi, je ne veux pas encore, j'ai 17 ans.

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3: à la porte ça sent l'émeute, je connais pas trop la physio, enfin un peu quand même. 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Je montais à cru, je menais grand train. Tu m'as pas cru. Dommage. Parce que c'est...

t'appelle. Tu sais conduire jusqu'à chez moi. J'ai un studio aux abesses, ça t'intéresse? 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Allez, t'es pas si moche. Viens.

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8: En droit, il y a quelque chose qui est souvent invoqué, c'est la question de l'état de nécessité. Au vu de l'urgence climatique, il y a 6 des seuils critiques irréversibles de mise en cause de l'habitabilité de la planète, et notamment celle du cycle de l'eau douce, qui ont été franchis dans les 10 dernières années.
9: Benoît Feuillu, co-porte-parole des soulèvements de la Terre.
8: Et là, on a un parquet qui a expliqué qu'il n'y avait pas d'urgence à agir, qu'il n'y avait pas d'état de nécessité climatique, donc qu'on devait être condamné. Si on s'est retrouvé à agir hier à Sainte-Soline et si on se retrouve à agir demain devant n'importe quel prochain chantier de méga-bassine, c'est parce qu'on considère tous qu'il y a état de nécessité et qu'il y a urgence. Est-ce qu'il y a aussi une justice pour les dirigeants de ce pays qui martyrisent leur population et qui les empêchent de se rebattre pour leurs droits vitaux? Et c'est ça qu'on va mettre en cause au tribunal aujourd'hui.
9: 27 mai 2026, vous voici à nouveau devant le tribunal de Poitiers, dans ce parc où 500 personnes sont venues soutenir les 4 co-porte-paroles de leurs collectifs et syndicats, accusés d'avoir organisé la manifestation de Sainte-Soline du 25 mars 2023. Sainte-Soline, où 3000 gendarmes ont lancé plus de 5000 grenades sur 30 000 manifestantes et manifestants, faisant 200 blessés graves, dont 2 comas. Tout ça pour défendre un grand trou vide où il n'y avait rien à dégrader. Après la répression policière, répression judiciaire, avec dès le départ des magistrates et magistrats qui font semblant de ne pas comprendre la différence qu'il y a entre porte-parole et organisateur. Il s'agit de faire payer des boucs émissaires qui ont osé parler pour leur collectif, faire des exemples pour dissuader toute contestation. Ce 27 mai est donc une énième étape de l'interminable calvaire judiciaire de Julien Leguet, co-porte-parole de Bassine Non Merci, dont on vous a raconté les audiences de décembre 2025, mars 2026 au tribunal de Poitiers et le procès de mai 2026 au tribunal de Paris. Également convoqué à ce procès du 27 mai à Poitiers, Benoît Feuillu, co-porte-parole des soulèvements de la Terre, et Nicolas Giraud et Benoît Jaunet, co-porte-parole de la Confédération Paysanne. Au-delà de ce procès pour organisation de manifestations illégales qu'ils n'ont pas organisées, ces 4 porte-paroles vont aussi évoquer la LUA, loi d'urgence agricole votée par les députés de droite, texte méphitique qui signe la mort de nos campagnes avec plus de fermes-usines, plus de méga-bassines, plus de pesticides cancérigènes, plus de suicides de petits agriculteurs esclavagisés et broyés par l'agro-industrie. Salut les amis, c'est JBD pour Polémique, c'est la voix off.com et pour votre radio encore libre préférée, No Basaran et No Pasaran non plus. Un village anti-bassine est donc à nouveau sorti de la terre du parc qui fait face au tribunal de Poitiers où, lors d'une précédente étape de son marathon judiciaire, Julien Leguet s'est vu infliger 20 000 euros d'amende et 6 mois de port de bracelet électronique.
10: Mesdames, messieurs, qui veut son petit bracelet électronique pour mettre à la cheville, à garder pendant 6 mois, c'est aussi votre laissez-passer pour rentrer au tribunal.
11: Bonjour Christian.
10: Salut.
11: En cette période de canicule, tu es presque le corps nu.
10: Je m'habille d'un bracelet électronique en tissu bleu que je vais devoir porter comme beaucoup d'entre nous pendant 6 mois pour la défense de l'eau.
11: On en connaît un qui en a un vrai, le bracelet électronique.
10: Ouais. Il veut pas nous le prêter.
11: Alors Julien s'interrogeait l'autre jour pour savoir s'il aurait un bracelet électronique du même modèle que celui de Nicolas Sarkozy, c'est-à-dire un bracelet électronique qui permet de prendre des vacances aux Seychelles.
10: Il y a la demande qui est faite. Hein. Oui. Après, c'est avec le juge d'application des peines qui va en décider. Quoi. Les voyages, je sais pas s'ils seront autorisés. Même chez lui, il sera dans les luttes. Par les téléphones, on peut travailler.
11: Est-ce qu'il aura le droit de lire la Bible et le Comte de Monte-Cristo? Et d'écrire un livre?
10: Il est plutôt en train d'écrire une bande dessinée. Hein.
11: Alors je crois que quelqu'un aimerait son bracelet électronique. Donc on rappelle, c'est une bande de tissu bleu. Ah, toi, tu l'as pas mis à la cheville?
12: Non, parce que ça se voit mieux, là.
13: Voilà. Ah oui, c'est vrai.
10: Ouais. Il veut son bracelet électronique.
9: Même dans les moments les plus dramatiques, ces mouvements Bassine Non Merci et Soulèvement de la Terre font montre de leur stupéfiante force vitale de joie, de fête, et tout s'y passe toujours en musique et en chansons.

0: prise de parole va commencer déjà par une lecture d'un texte qui a été écrit à plusieurs mains, plusieurs bassines non merci.
1: Nous étions 100, nous étions 1000, nous étions 1000 et 100. Dans sa chanson Hommage à la manifestation de Sainte-Soline du 25 mars 2023, Christian Paché, artiste du Poitou, fait revivre notre foule qui convergeait vers la méga bassine, ce gros cratère vide gardé par des robots. Il chante « Nous sommes venus nombreux du fond de nos villages, des villages que nos vieux ne reconnaissent plus. Ils ont été vidés et vendus nos campagnes à la spéculation qu'on ne rassasie plus. Oui, nous étions nombreux et nombreuses à converger de toute la France et d'Europe. Nous étions 30 000. Et nous n'étions pas seulement des milliers de corps, nous étions des milliers de voix. Nous étions venus pour dire notre détermination à lutter contre l'accaparement de l'eau, pour chanter notre joie de le faire ensemble, pour crier notre colère face au projet destructeur que l'État impose par la force. Nous étions venus pour porter une parole, celle du peuple de l'eau. Pour la rendre inaudible, l'État a employé les pires méthodes. Il l'a recouvert de bruits de tirs et d'explosions de grenades. Il a tenté de nous faire taire à jamais. Pourtant, le soir même, nous témoignions, nous reprenions du souffle et de la voix. Et depuis, nous n'avons jamais cessé. Nous poursuivons la lutte, notamment en prenant la parole partout. Dans des réunions publiques pour informer les habitants et habitantes des chantiers qui se préparent. Dans les médias pour alerter et défaire le discours du gouvernement. Dans les manifestations pour continuer à dire notre désaccord et pour encourager d'autres à nous rejoindre. Dans les ouvrages qui font trace de nos expériences collectives. Jamais nous n'avons laissé s'installer le silence et jamais il ne s'installera. Il n'y a pas quatre porte-paroles, comme voudrait le faire croire l'État, en réprimant et en assignant en justice nos camarades. Au sein de notre lutte, comme au sein de toutes les luttes sociales et écologiques, il y a des dizaines, des centaines, des milliers de porte-paroles. Dans les rues comme aujourd'hui, ici, dans tous les collectifs, associations, syndicats, mouvements et partis, groupes d'autodéfense et d'éducation populaire, qui s'organisent au quotidien contre la destruction du vivant et la montée du fascisme, elles et eux sont nos porte-paroles.
2: Ce procès en appel est une nouvelle occasion de dire collectivement que défendre l'eau face à la catastrophe écologique est une nécessité vitale. Manifester, s'organiser, désobéir sont des droits fondamentaux. La lutte contre les bassines sont légitimes, ancrées et toujours aussi déterminées. Des alternatives existent, elles se pratiquent et font leurs preuves. Ce procès en appel est une nouvelle occasion de redire collectivement que nous nous tenons toujours aux côtés des blessés graves qui attendent des nouvelles de leurs plaintes depuis près de 3 ans et qui ont dû subir un véritable fiasco judiciaire. Autant d'auditions complaisantes des gendarmes de l'IGGN à la privatisation pure et simple de justice par un procureur zélé. Mais hasard du calendrier, Mediapart et Libération viennent de révéler l'identité du tireur qui a grièvement blessé Serge en effectuant un tir tendu depuis son véhicule blindé. Pourtant, c'est toute la hiérarchie qui doit être identifiée et jugée pour avoir sciemment organisé l'opération de répression qui ont marqué la manifestation du 25 mars 2023 contre la bassine de Sainte-Soline. Le ministre de l'Intérieur de l'époque, Darmanin, a été à la manœuvre. Il est aujourd'hui ministre de la Justice. Pur scandale, pure provocation. Nous appelons à sa destitution et à sa comparution immédiate. L'État fait la sourde oreille, mais nous ne sommes pas dupes. Nous savons qu'il nous attend à défaut de nous écouter. Il pense qu'à force de crier, nous perdrons notre voix, mais il se trompe. Nous sommes suffisamment nombreuses et nombreux pour nous relayer. Partout, notre voix porte, nos rangs s'étoffent. Ainsi, depuis 5 ans, de nouveaux collectifs locaux, Bassine Non Merci, voient le jour. Après la Vendée, les Deux-Sèvres, la Vienne, la Charente-Maritime, la Boutonne, des habitants et des habitantes du Finistère, du Berry, du Puy-de-Dôme, du Gard, de l'Hérault, de l'Indre-et-Loire ont rejoint le mouvement. La région parisienne s'est soulevée et a gagné. Le Maine-et-Loire, la Sarthe entrent en lutte. Devant vous, aujourd'hui, nous sommes de l'Interbassine, un collectif qui réunit des membres des groupes locaux pour échanger, mutualiser nos moyens, renforcer la lutte contre les bassines.
3: Sommes-nous des porte-parole ? Oui, comme des dizaines, des centaines, des milliers d'autres. Notre camarade Julien Leguet est l'un des nôtres. Depuis des années, il fait l'objet de surveillance, de pression, de répression, d'acharnement judiciaire. Nous dénonçons les condamnations qui pèsent sur lui, notamment la dernière en date, particulièrement lourde et injuste. 6 mois de prison aménagée sous forme d'assignation à résidence avec un bracelet électronique. Nous lui exprimons tout notre soutien, notre force et notre amitié, camarades. Force aussi aux camarades de la Confédération paysanne et des soulèvements de la terre qui comparaissent aujourd'hui et de manière générale à tous ceux et celles qui ont à subir la répression d'État, souvent dans un silence assourdissant. À travers ce procès de l'organisation de la manifestation de Sainte-Soline, ce sont quelques personnes qui sont visées pour leur qualité de porte-parole des organisations ayant lancé l'appel à mobilisation. Alors qu'il s'agit bien de toute une dynamique collective, un mouvement puissant qui s'est levé contre un monde où quelques-uns s'approprient des ressources vitales, comme l'eau, au détriment du vivant et au profit de l'agro-industrie toute puissante. Nous allons continuer, depuis Bassine Non Merci, à porter la parole de l'eau, la parole du vivant. Nous allons continuer d'informer, d'organiser des débats publics pour dénoncer, expliquer, nous organiser face aux offensives de l'État Macron, des Le Cornu, des Duplon, des Genevard, ses complices zélés de l'agro-industrie. La criminalisation du mouvement de défense du vivant ne passera pas. Nous refusons d'être réduits et réduites au silence. En désignant nos camarades individuellement, l'État croit désorganiser notre mouvement et le voir disparaître. Qu'il entende bien ceci, à défaut d'entendre le reste. Cela n'arrivera pas. La lutte continue. Où que des travaux de bassines débutent, ici ou ailleurs, nous nous soulèverons toujours. Car le peuple de l'eau est une hydre fascinante, immortelle, dont les membres se coordonnent, pensent et agissent ensemble et qui se renouvellent à l'infini. Nos bassaranes.
0: Merci. Elles sont et ils sont venus en force aujourd'hui et les tracteurs le prouvent. J'invite la Confédération Paysanne à prendre la parole.
4: Ça fait 24 ans que la Confédération Paysanne se mobilise. La première manifestation a eu lieu en 2002 en Charente avec la présence de la moustache de José Bové, déjà présent pour dénoncer cette situation clairement catastrophique. 14 ans qu'on essaye de nous faire croire que c'est une lutte uniquement écologiste. Alors que nous, cette lutte, elle est avant tout pour nous sociale, elle est avant tout pour nous paysannes. Il s'agit bien là, en premier lieu, d'une question d'accaparement de l'eau. Tout ce que l'on souhaite, c'est qu'il y ait un partage de cette ressource qui va être de plus en plus limitée dans le temps. On souhaite que cette ressource elle soit accessible à un maximum de paysans et de paysannes et le système méga-bassine, clairement, il ne permet pas ça puisque l'eau ne provient pas de la pluie, l'eau provient des nappes phréatiques et donc de notre pot commun. Est-ce que c'est normal aujourd'hui que l'on priorise des irrigants qui vont arroser des cultures pour l'exportation, qui vont arroser des cultures pour les méthaniseurs alors même que des maraîchers, des maraîchères n'ont pas accès à cette ressource? Non. Notre boussole, ça doit rester la souveraineté alimentaire. Et aujourd'hui, le système méga-bassine favorise une industrialisation de l'agriculture. Via la concentration des moyens de production, ça va clairement aussi aller vers l'agrandissement et donc vers la disparition même de notre métier. C'est pour ça aussi qu'il faut qu'on se batte en tant que syndicat agricole. Les systèmes de méga-bassines, on aimerait aussi nous faire croire qu'ils permettent de préserver la rémunération des paysans et des paysannes. Mais ça, encore une fois, c'est quelque chose qui est totalement faux, puisque on le sait bien, ces systèmes sont extrêmement coûteux pour les fermes qui mettent ce système en place, mais aussi pour l'ensemble des citoyens et des citoyennes, puisque ces méga-bassines sont ultra subventionnées. La vérité, ce n'est pas le monde écologiste contre le monde paysan. On doit faire apparaître aussi au monde paysan que ce n'est pas dans notre intérêt de classe paysanne qu'on définit par l'immense majorité du monde paysan qui sont les grands perdants du système économique. J'en ai pour preuve les discussions aussi qu'on a pu avoir cet hiver lors des blocages pour empêcher l'abattage total des animaux en Ariège par rapport à la DNC, avec des manques de la coordination rurale. On s'oppose à cette vision nationaliste, à cette vision identitaire. Ce système méga-bassine bénéficie avant tout aux cols blancs de l'agro-industrie, aux agri-managers, aux mains douces qui ne touchent jamais leurs tracteurs. Ils étaient clairement d'accord avec nous. Et c'est ça qu'on doit faire comprendre à l'ensemble du monde agricole. On ne changera pas le système agricole sans celles et ceux qui travaillent la terre. Cette lutte, elle doit émanciper et permettre de nous unir contre nos vrais adversaires qui continuent à se gaver toujours plus grâce à ce système économique.
5: Moi, je veux parler surtout de la répression policière, de la répression judiciaire.
6: Fanny Mettra, de la Confédération Paysanne.
5: La répression policière, on la vit de façon de plus en plus terrible, accablante. Les jeunes des banlieues avaient l'habitude du délit de faciès et des répressions. On l'a connu avec Adama, avec Naël et tant d'autres. Depuis les Gilets jaunes, on se rend compte que le mouvement populaire est en train de se prendre une grosse claque à chaque fois par les forces de l'ordre. Ce qui s'est passé à Sainte-Soline, et tous le diront, en fait, on a été traumatisés dans les corps, traumatisés dans les esprits. On ne peut pas l'effacer comme ça. La violence d'État qui a eu lieu ce jour-là, elle est démente, presque impossible même à penser. On avait face aux manifestants des chiens de garde, en roue libre totale. Et Mediapart l'a bien révélé, on l'a vu, cette impunité des forces de l'ordre là, elle n'est pas possible dans un État de droit. Et il va falloir vraiment qu'on mette le paquet pour dire c'est pas le monde dont on veut, ça n'est pas possible. La France ne peut pas continuer à se gargariser d'être un État soi-disant démocratique, un État de droit, le fameux État où est née la Déclaration des droits de l'homme. On a été montré du doigt par l'ONU, par des organisations internationalistes qui disaient c'est pas possible, il se passe quoi en France depuis les Gilets jaunes, il se passe quoi? C'est quoi ce délire que vous êtes en train de faire subir au peuple français? Et ces traumatismes-là, on pense fort, on l'a dit tout à l'heure, aux quatre plus grands blessés, à Serge, à Michael, à Alix et Olivier. Il y a eu non-assistance à personne en danger et c'est l'État qui est responsable de cette non-assistance. L'État assassine, ouais. En fait, on était des milliers et aujourd'hui, on accompagne les camarades inculpés parce que c'est pas possible, en fait, qu'on continue de choisir une poignée de militants, de manifestants, porter la lourde responsabilité, en fait, d'une lutte collective. Et cette lutte collective, on le redira jamais assez, c'est une lutte collective pour l'intérêt général, pour l'intérêt commun. On se bat pas pour des intérêts privés, on se bat pour toutes et tous. On condamne en fait les défenseurs de l'eau alors que les forces de l'ordre qui ont commis des fautes graves, qui ont commis des tirs tendus mortels, n'ont pas à être inquiétés. Ça fait 3 ans que la justice ne fait rien. Hier, Mediapart prouve quel est le gendarme qui a fait ce tir tendu, qui a blessé Serge Nunez. Ose parler d'usage proportionné de la force, à nouveau. C'est au-delà du possible, c'est au-delà de l'imaginable. La justice a failli. Ça fait 3 ans que la justice ne fait rien. Comment on peut continuer à avoir confiance en fait dans un système qui a complètement déraillé? Et puis on l'a vécu après cette violence policière, cette violence judiciaire, il y a eu les appels à la dissolution, il y a eu la haine, il y a eu les menaces. Et toutes les organisations, qu'elles soient Soulèvement de la Terre, Bassine Non Merci, Confédération Paysanne et plein d'autres, on s'en est pris plein les dents alors qu'on défendait un droit inaliénable, un droit de la population à l'eau. Ce gouvernement, il est complice et on le voit. Mois après mois, année après année, on l'a vécu cet hiver avec la Confédération Paysanne où la veille, la FNSEA arrive avec les gros tracteurs devant l'Assemblée nationale, c'est tapis rouge pour la FNSEA, pour Arnaud Rousseau. Le lendemain, alors qu'on manifestait pour demander une justice dans les aides publiques données aux paysanneries des Outre-mer, on s'est retrouvé à 52 responsables syndicalistes en garde à vue. Il y a un deux poids deux mesures qui est insupportable, infaisable. Cette répression-là, elle ne s'arrête pas, elle continue, elle se durcit. On est face à un système agro-industriel qui est ultra protégé par l'État, par la justice, par les forces de l'ordre. Il va falloir qu'on soit hyper costaud, il va pas falloir qu'on lâche l'affaire, malgré tout ce qu'on se prend dans les dents. La montée de l'extrême droite, c'est là maintenant que ça se joue, c'est là maintenant qu'il faut résister. L'année prochaine, on ne sait pas trop ce qui va devenir de nos luttes de convergence, de nos luttes syndicales. Nous, syndicats paysans, on sera qui demain si l'extrême droite est au pouvoir? Est-ce qu'on pourra continuer à être syndiqués dans une France dirigée par le RN? Il y a un devoir de résistance. Ce devoir de résistance, on n'a pas le choix en fait de le continuer. On n'a pas le choix pour l'eau, certes, pour la terre, pour la souveraineté alimentaire. La souveraineté alimentaire, c'est le droit des peuples de décider de son agriculture et de son alimentation. Et normalement, tous les citoyens, toutes les citoyennes ont le droit de décider qu'est-ce qu'on va manger demain et comment on va le produire. Mais aussi, une lutte pour les droits humains, le partage des richesses, un accès aux droits pour toutes et tous. Et ce qu'on va demander surtout aujourd'hui, c'est la relax pour les inculpés, relax pour les prévenus d'aujourd'hui. Merci.
6: Alors que nos collègues sont dans le tribunal, on est quand même en train d'étudier à l'Assemblée nationale un projet de loi d'urgence agricole. Nous, à la Confédération Paysanne, on s'oppose depuis le départ à cette loi d'urgence agricole. La seule urgence qu'elle révèle, c'est l'urgence d'Annie Genevard, du gouvernement, à répondre aux injonctions de la FNSEA. Ils ont encore récupéré les colères agricoles qui se sont exprimées légitimement cet hiver pour avancer sur leur agenda productiviste. Oui, il y a urgence à agir pour le revenu des paysans, pour le renouvellement des générations, pour la transition agroécologique que tous les paysans et paysannes appellent de leur vœu, hein, puisque je rappelle, il y a une étude qui a dit que 90% des paysans et des paysannes étaient prêts à engager une transition agroécologique pour peu qu'on les accompagne. Mais dans cette loi-là, il n'y a rien pour faire face à cette transition et au revenu des paysans et des paysannes, encore je vous le dis. Et puisqu'il y a des parlementaires avec nous, les féliciter pour le combat qu'ils mènent à l'Assemblée nationale, je ne félicite pas par contre une grande partie des parlementaires qui ne voient à travers cette loi d'urgence que la nécessité de nous faire stocker de l'eau, d'irriguer, pour satisfaire encore une fois l'injonction de la FNSEA, de l'agro-industrie, d'une minorité d'oligarques agricoles en fait, qui accapare l'eau, qui accapare les subventions, qui accapare les sols et qui va tous nous faire crever. Les élus qui ont ces paroles-là, là, vous les citoyens et les citoyennes, il faudra les attendre au tournant dans les élections parce que c'est inadmissible de ne pas défendre l'intérêt général, l'intérêt des paysans et des paysannes et l'intérêt des citoyens et des citoyennes.
0: La CGT, rapide.
7: Moi j'ai été condamné sur Sainte-Soline 1 pour organisation d'une manifestation interdite en Deux-Sèvres pour la CGT. Il y a un camarade de Solidaire qui a été condamné aussi. Tout notre soutien aux inculpés, ce qu'on demande, c'est la relaxe, parce que c'est clairement un procès politique contre la défense du bien commun. On ne peut pas se laisser faire là-dessus. Il y a des répressions syndicales qui sont énormes en ce moment, et des répressions surtout sur les questions écologiques, notamment notre secrétaire confédérale, Sophie Binet, qui est attaquée par Tefal sur la question des PFAS. On ne peut pas continuer comme ça. Il faut sauver notre planète et il faut protéger notre bien commun, l'eau. Parole aux inculpés d'aujourd'hui.
4: À poil, Tefal.
8: Eh bien, nous aussi, on va dire ça pour les soulèvements de la Terre.
9: Benoît Feuillu, co-porte-parole des soulèvements de la Terre.
8: J'ai foncé aussi au tribunal et j'irai serein. En fait, ce que vous ont dit l'inter-BNM, c'est aussi ce qu'on va aller dire à la juge. Et pourquoi on y va serein? C'est parce qu'on sait que malgré la loi d'urgence agricole, même s'ils redémarrent des projets de méga-bassines cet automne, bah nous, on a confiance en allant au tribunal que vous tous et vous toutes et des milliers et des dizaines de milliers de personnes les en empêcheront de nouveau et iront sur le terrain pour les en empêcher. Et si on n'avait pas cette conviction, on n'irait pas serein au tribunal, mais là, du coup, on y va. Et je vous dis un dernier mot. On va parler d'une manifestation passée et la répression de cette manifestation passée, elle visait à nous terrifier, à nous faire renoncer, à nous faire taire et à ce qu'on s'arrête de lutter. Et ça n'a de toute évidence pas marché du tout. Dès le 10 ou 12 juillet, on va aller protéger l'eau vers Compiègne contre le méga canal et c'est hyper important. Et le 26 septembre, on va se retrouver ensemble avec des milliers d'autres devant un des plus gros sites de production de pesticides dans le nord de la France pour dire que partout, il faut arrêter la production de pesticides et aller les chercher à la racine du mal, là où ils sont produits. On le fera de nouveau avec des paysans, avec des ouvriers du secteur et avec tous les défenseurs et défenseuses de l'eau le 26 septembre.
10: Et je vais faire très très vite parce que l'heure tourne et dans 10 minutes, ben, on est devant les fourches codines de la loi. On est 500 cet après-midi et c'est vraiment super. Et puis l'autre truc, avant de passer la parole à Anne et Lisa, moi j'ai qu'une hâte, hein, c'est qu'on sorte de là-dedans et puis qu'on se retrouve tous ce soir pour faire ce qu'on fait à chaque fois, pour faire face à cette oppression. Une grosse belle fête, comme on aime les faire tous ensemble. Et un grand grand merci aux artistes qui, une nouvelle fois, se sont mobilisés. Un grand merci à la Misotte, aux copains de la technique. En fait, si tout ça est possible, c'est qu'il y a aussi des gens qui militent de cette manière-là et qui mettent leur savoir-faire dans le pot commun. Merci à vous tous et merci à Anne et merci Lisa. Et je te donne la parole parce que je crois que tu rentres avec nous au tribunal.
11: Bonjour à toutes et à tous. Donc, je suis Anne Stambach-Ternoir, députée de la France Insoumise de Haute-Garonne. Par ma voix, vous avez aujourd'hui le soutien complet de tout mon groupe parlementaire, de tout notre mouvement de la France Insoumise. Soutien aux quatre camarades qui vous passent aujourd'hui à la justice, mais plus largement, soutien à tout votre mouvement, à votre combat ici, qui est un combat d'intérêt général pour l'eau. Je crois qu'on ressent tous aujourd'hui bien, hein, dans notre chair, à quel point c'est un combat urgent et nécessaire. Aujourd'hui, justement, dans l'Assemblée, avec Lisa, on s'est échappé cet après-midi, mais comme le disait Stéphane tout à l'heure, nous faisons face au projet de loi dit d'urgence agricole qui est une horreur et qui, comme après Duplomb, comme après plein d'autres textes iniques, favorise encore et toujours les méga-bassines au bénéfice de quelques-uns au détriment de absolument tous les autres, paysannes et paysans compris. On vit aujourd'hui un moment assez hallucinant, je trouve. D'un côté, la justice environnementale vous donne raison, puisque la bassine de Sainte-Soline est quand même toujours déclarée illégale, comme d'autres décisions qui sont prises régulièrement contre les méga-bassines. Et de l'autre côté, vous faites face à un acharnement judiciaire absolument inédit, à des sanctions inédites et absolument insupportables. Et ça, c'est le reflet de la doctrine autoritaire que met en place

0: de droit. Et je termine juste là-dessus, je voudrais rappeler quand même que ces gens, malgré les 200 blessés, n'ont déclenché aucune enquête. Il a fallu attendre qu'il y ait les révélations de la presse avec les vidéos insupportables filmées par les gendarmes pour qu'il y ait une enquête. Et maintenant que Mediapart et Libération, eux, ont réussi à faire le boulot que les enquêteurs n'ont bizarrement pas réussi à faire en identifiant l'origine du tir qui a failli tuer Serge, eh bien, ça y est, là, ils nous disent « Ah oui, on va voir, on va pouvoir peut-être faire justice. » Franchement, c'est insupportable, c'est une impunité organisée. Encore une fois, ils savent ce qu'ils font, c'est de la violence d'État. Nous ne laisserons pas faire. Nous réclamons justice pour les blessés. Nous avons une commission d'enquête, cette demande de commission d'enquête qui est toujours sur la table. Et nous demandons la relaxe pour tous ceux qui font face à la justice cet après-midi. Par chez moi, on dit beaucoup « Non, macadam ». Je viens de Toulouse contre une fameuse autoroute. Mais ici, je voudrais crier, c'est le même combat honnêtement, hein. C'est comme le méga canal. Et donc avec vous ici, je veux crier très fort « Non, macadam !»
1: Je suis Lisa Bellucco, je suis députée de la Vienne et donc vous êtes ici sur ma circonscription. Je suis députée écologiste et je vais m'exprimer au nom de mon groupe parlementaire et puis des écologistes. Je voulais vous dire merci. Merci d'être aussi nombreuses et aussi nombreux aujourd'hui. Merci de tenir face à la répression, face au contrôle, face à la violence. Vraiment merci de résister. Merci de continuer à dénoncer, de ne pas vous taire et de vous exposer, et malgré l'exposition physique et psychologique que cela engendre. Je vous dis merci parce que votre présence nous fait du bien, je dois vous le dire en ce moment. On examine une énième loi agricole, une loi d'urgence agricole. J'ai fait l'aller-retour, du coup, comme Anne, pour vous dire ce qui se passe à l'Assemblée, donc je vais essayer de faire vite. Mais en quelques mots, cette loi, c'est quoi? C'est la destruction de la gouvernance de l'eau, ce qu'il en reste. C'est la destruction des derniers garde-fous pour protéger l'environnement. C'est l'institutionnalisation des procédures bâillon. C'est la super-criminalisation de tout acte qui toucherait les agriculteurs. C'est le soutien à l'industrialisation de l'élevage. Et évidemment, c'est le soutien aux méga-bassines comme la seule et unique solution d'adaptation au changement climatique. Ce ne sont pas mes mots, ce sont les mots de la ministre de l'Environnement et de la ministre de l'Agriculture. Maintenant, le stockage de l'eau est un objectif de gestion de l'eau dans notre code de l'environnement. Alors à l'Assemblée nationale, on a définitivement basculé dans une ère trumpiste. Les mots n'ont plus aucun sens. Mais nous, nous nous battons avec nos mots. Enfin, on essaye. Mais vous, camarades, vous... Paysannes résistantes, paysans résistants, qui êtes en train de rentrer dans le tribunal, et je vais accélérer, je suis désolée, militantes, militants, activistes, vous consacrez votre vie à la lutte. Vous êtes la digue, vous êtes un rempart face à un État qui défend les riches, qui nous criminalise, face à un État qui autorise la violence, galvanisant les forces de l'ordre prêtes à blesser, voire pire, comme l'ont révélé Mediapart et Libération. Alors pour cela, je vous dis merci. Et à vous qui comparaissez aujourd'hui et qui êtes en train de rentrer dans le tribunal, vous avez notre immense reconnaissance et notre immense respect et notre soutien sans faille et sans fin. Je serai toujours à vos côtés, même si je vous l'avoue, j'ai un peu peur. J'ai peur des menaces, j'ai peur de me faire à nouveau frapper en manif comme je l'ai été, moi aussi malgré mon écharpe. J'ai peur de ces mots qui n'ont plus aucun sens à l'Assemblée. Mais parce que vous êtes là, parce que vous risquez vos vies, et pour nos enfants, je ne lâcherai rien, nous ne lâcherons rien, et vous nous aurez toujours à vos côtés. Alors, no basaran!

La faute au remembrement par l'intercorale de Bassine Non Merci, qui accompagnait au tribunal de Poitiers les quatre prévenus du procès du 27 mai 2026, qui, avant l'audience, ont donné cette conférence de presse ouverte

0: par Benoît Jonnet et Nicolas Giraud, co-porte-parole de la Confédération paysanne, outrés par l'injustice de leur inculpation, révoltés par la mortifère loi d'urgence agricole votée par les députés de droite, texte qui annonce la mort des campagnes et de la vraie paysannerie au profit des voleurs, pollueurs, empoisonneurs de l'agro-industrie.
1: Il y a des parlementaires dont le seul objectif, c'est que nous, paysans et paysannes, on irrigue plus, on stocke plus d'eau. Mais pourquoi faire et pour qui, en fait? C'est ça la question qu'on a envie de leur poser. Eux, parlementaires, ils doivent défendre l'intérêt général. Donc pour nous, la priorité, c'est pas de pomper plus dans les nappes phréatiques, mais c'est bien de savoir quel usage on fait de l'eau, qu'il y ait un juste partage entre les besoins des citoyens et citoyennes, des collectivités et évidemment de la production agricole. On est scandalisé par la tournure de ces débats-là, enfin, qui révèle en fait ce schéma productiviste vers lequel on veut nous emmener, et qui révèle aussi une lutte des classes, pas avec nos collègues agriculteurs avec qui on travaille tous les jours, mais bien avec une oligarchie paysanne qui est aux manettes de la gouvernance, qui est en co-gestion permanente avec le gouvernement et qui oriente dramatiquement des politiques agricoles mortifères pour les paysans et les paysannes. C'est clair que pour eux, il faut qu'on soit moins de paysans et de paysannes dans les territoires pour être compétitifs. Et pour être compétitif avec qui, on se demande, parce que la compétitivité, on sait qu'on n'y arrivera jamais, puisqu'on n'a, et heureusement, pas les mêmes droits sociaux que nos voisins, heureusement, pas les mêmes topographies, pas la même agronomie. Enfin, il y a une diversité qui fait qu'on ne sera jamais compétitif. Et tant mieux, c'est pas ça l'objectif. L'objectif de l'agriculture, c'est bien de permettre une alimentation de qualité pour tous et pour toutes. En tout cas, c'est ça pourquoi on se bat, nous. Je laisse la parole à Nicolas sur les enjeux locaux de l'eau.
2: Moi, je suis paysan dans la Vienne, donc il faut savoir qu'ici, on est dans le bassin du Clain. Il y a des forts déficits en eau, hein. Une gestion de l'eau qui est problématique depuis de très longues années. La seule vision qui a été apportée jusqu'ici, c'est de dire que c'est le stockage de l'eau qui va permettre de résoudre ces problèmes. Nous, Confédération Paysanne, on s'est mobilisé depuis il y a très longtemps contre ces ouvrages. Hein. Les premières manifestations contre les bassines, ça date de 2002, en Charente. Voilà, il s'est fait quelques bassines à une époque dans la Vienne. Et ensuite, on a eu ce fameux projet de 41 bassines. Un accaparement de l'eau par les plus grosses fermes sur le territoire au détriment des autres. Sur Poitiers, il y a des menaces sur l'eau potable régulièrement. Alors que dans la Vienne, l'étude HMUC, hydrologie, milieu, usage, climat, donne des chiffres. Il faut fortement réduire les autorisations de prélèvement, mieux les répartir et prioriser l'accès pour le maraîchage, par exemple. Le système qu'on a dans tout le Poitou-Charentes, c'est qu'en fait, c'est premier arrivé, premier servi. Donc au printemps, là, dès qu'il se met à faire sec, tout le monde arrose à fond les ballons jusqu'à temps qu'il y ait des coupures. Donc il n'y a pas d'année où il n'y a pas une coupure. C'est bien la preuve que les milieux ne sont pas en capacité de fournir l'eau qu'on demande. On n'arrête pas de nous dire qu'on ne peut pas faire d'agriculture sans eau. Moi le premier, je fais de l'agriculture mais sans irrigation, comme la grande majorité des paysans. 7% des surfaces agricoles françaises sont irriguées. Donc la majorité des paysans font sans irrigation et il n'y a pas d'autre choix face au changement climatique. Vendre l'irrigation pour tout le monde, c'est un leurre. Alors que sur la construction des méga-bassines, tout est un peu en pause. Quand en Vienne, par exemple, le projet de 41 bassines est complètement annulé. On a gagné des choses, mais il reste encore du travail à faire sur cette question du partage de l'eau et de l'accès à l'eau pour le maximum de paysans.
3: Bonjour. Moi c'est Benoît, je vais parler pour les soulèvements de la terre et parce que je suis prévenu, mis en cause aujourd'hui comme organisateur d'une manifestation interdite à Sainte-Soline. J'étais déjà là avec mon camarade Julien et nos camarades de la CGT de Solidaire en janvier dernier pour l'organisation de la manifestation interdite de Sainte-Soline 1 et maintenant on revient pour Sainte-Soline 2 et vous étiez mis en cause une fois sur deux, vous la conf, pour l'organisation de manifs interdites de Sainte-Soline. C'est un mouvement qu'on a souvent cherché à désigner comme un mouvement un peu d'écolo ou d'habitants d'un territoire qui se battrait contre les intérêts des agriculteurs. Et évidemment, votre présence rappelle que, en fait, c'est un mouvement paysan. Et quand on se disait qu'est-ce qui caractérise un peu ce mouvement, c'est de défendre l'eau et la paysannerie. Parce qu'en fait, ce que font les bassines, bel et bien, c'est de détruire les paysans. Et peut-être, évidemment, éventuellement, d'en protéger une minorité de plus gros paysans. Mais en fait, la réalité, c'est que la majorité des paysans, les infrastructures de type bassines, les monocultures qui vont avec, ça détruit les paysans. Et aujourd'hui, on le voit encore avec la loi d'urgence agricole, le gouvernement ne cesse, la FNSEA ne cesse de jouer un jeu qui serait de mettre en opposition ce qui serait les intérêts des agriculteurs d'un côté et les intérêts d'écologistes ou d'habitants des villes et des campagnes de l'autre. Et vraiment, moi, si j'ai envie qu'on retienne quelque chose, c'est qu'on défend aussi l'intérêt des paysans et la possibilité d'une paysannerie. Aujourd'hui, on va parler du passé, de manifestations passées. Et aujourd'hui, on est face à un tribunal. Et pourquoi on nous met devant des tribunaux ? C'est pour faire taire les mouvements, pour y mettre fin, pour les étouffer. Et c'était bel et bien le but de la répression qui s'est organisée à Sainte-Soline. C'était de terrifier un mouvement qui, vous en souvenez, était complètement ascendant, quoi. C'est-à-dire que ça faisait un an et demi qu'on organisait avec Bastide Nommercier, avec la Confédération Paysanne, des manifestations qui allaient droit au chantier, qui disaient c'est plus possible que ces chantiers passent en force et se construisent vu leur impact destructeur sur nos territoires. Et c'était un mouvement qui, malgré effectivement des interdictions de manifester, malgré une présence des forces de l'ordre, il y avait de plus en plus de personnes qui venaient. Ce qui d'ailleurs nous renvoie à l'absurdité que nous, on soit trois devant un tribunal, comme si on était responsable du fait que des dizaines de milliers de personnes aient décidé de venir manifester pour un sujet qui leur semblait absolument vital. Et en fait, ce que Darmanin souhaitait, ce que ce gouvernement souhaitait, c'était qu'on s'arrête de protéger les terres et l'eau et qu'on ne se soucie plus que de tribunaux, que d'amendes, que d'assignations à résidence et qu'on ait peur. J'ai envie de dire, avant qu'on retourne au tribunal par zélé du passé de Sainte-Soline, que ce mouvement a continué. Il a continué, je veux dire, du côté des soulèvements de la terre, pas plus tard que du 10 au 12 juillet, on va faire une grande manif. Le méga canal prend l'eau, c'est un projet qui est très problématique. 6000 hectares de terres agricoles qui sont concernés, c'est plusieurs fois la 69, plusieurs fois la ZAD qui vont être artificialisées, c'est des problèmes d'accès à l'eau pour des questions de méga infrastructures logistiques à 10 milliards. On va se donner rendez-vous pour manifester contre ce chantier du 10 au 12 juillet. Le 26 septembre, avec les soulèvements de la terre, avec nos camarades de la Confédération Paysanne et de Bastide Nommercy, on va être devant un des plus gros sites de production de pesticides du pays pour dire que c'est plus possible qu'on se fasse empoisonner par les pesticides. Et évidemment, le sujet des bassines, le type de production agricole qui vont avec les bassines et le type de production qui nécessite des pesticides, c'est des sujets qui sont tout à fait reliés. C'est important aujourd'hui qu'on ne se dise pas « Ah ça y est, ils sont devant un tribunal et ils se sont arrêtés ». Dans bien des territoires, on est en train d'obtenir gain de cause, quoi. Ils ont annoncé des projets de bassines, mais les bassines ne se font plus. Sainte-Soline est vide et tous les chantiers qu'ils avaient annoncés dans les Deux-Sèvres, les méga-bassines qui étaient projetées dans la Vienne, pour l'instant, elles sont à l'arrêt. Donc je dis pas qu'on a gagné, faut pas être trop triomphaliste parce que eux, ils arrêtent pas et ils font passer la loi d'urgence agricole pour essayer de passer en force. Et ce que je veux dire aujourd'hui, c'est que je suis tout à fait certain si à l'automne, grâce à la loi d'urgence agricole, ils tentaient de démarrer de nouveaux projets de bassines, il y a des dizaines de milliers de personnes qui seraient de nouveau là pour les arrêter. Parce qu'on demande toujours l'arrêt total des projets de méga-bassines et des projets d'infrastructures qui accaparent l'eau. Là-dessus, vraiment, on n'a pas changé, notre ligne n'a pas changé, répression ou pas. Une ou deux choses que moi j'ai prévu de dire au tribunal pour les soulèvements de la terre avec mes camarades, en droit, il y a quelque chose qui est souvent invoqué, c'est la question de l'état de nécessité. Au vu de l'urgence climatique, il y a 6 des seuils critiques irréversibles de mise en cause de l'habitabilité de la planète, et notamment celle du cycle de l'eau douce qui ont été franchis dans les 10 dernières années. Et là, on a un parquet qui a expliqué qu'il n'y avait pas d'urgence à agir, qu'il n'y avait pas d'état de nécessité climatique, donc qu'on devait être condamné. Alors vous voyez qu'il y a des fous furieux, des milliardaires cinglés, des hommes politiques avides de profit, inféodés à un certain nombre de multinationales, qui soient climato-sceptiques, qui nous disent qu'il n'y a pas de nécessité à agir, on le constate douloureusement que trop bien tous les jours. Mais qu'on se retrouve dans un cadre censément sérieux d'un tribunal, avec une proc qui nous explique qu'il n'y a pas d'état de nécessité, honnêtement j'ai été extrêmement choqué. Si on s'est retrouvé à agir hier à Sainte-Soline et si on se retrouve à agir demain devant n'importe quel prochain chantier de méga-bassines, c'est parce qu'on considère tous qu'il y a état de nécessité et qu'il y a urgence. Je voudrais quand même saluer le travail exemplaire, formidable, d'investigation par certains de vos confrères de Mediapart et Libération. Pour nous, c'était assez évident que tout ce qu'on subit là, en gros, on est les boucs émissaires d'un gouvernement qui cherche à s'innocenter en trouvant d'autres coupables et à dévier l'attention et à se couvrir de ses crimes. Les procureurs jusqu'aujourd'hui ont couvert Darmanin. D'ailleurs, Darmanin, il est passé de l'intérieur à la justice. Donc maintenant, c'est lui qui dirige les procureurs et qui s'assure qu'il ne va pas être poursuivi pour ses crimes. Darmanin, dès la première manif de Sainte-Soline, il avait dit méchant éco-terroriste. Ensuite, il a demandé aux forces de l'ordre de nous traiter de la manière dont ils nous avaient désignés. Et ensuite, ils ont été chercher des coupables, des organisateurs, pour se couvrir de leurs crimes. Et le travail qu'ont fait Mediapart et Libération, c'est un travail excellent parce qu'il pallie au manque de la justice. C'est que le procureur avait tous les outils en main pour faire le même travail que Mediapart et Libération et trouver les coupables. C'est pas seulement le flic qui a tiré sur Serge, vous voulez, c'est les donneurs d'ordre. C'est les hauts gradés de la gendarmerie, c'est Darmanin, et il les a couverts jusqu'ici. Et aujourd'hui, c'est quelque chose qu'on va redire au tribunal. Je me demande tous les jours, est-ce qu'il y a aussi une justice pour les dirigeants de ce pays qui martyrisent leur population et qui les empêchent de se rebattre pour leurs droits vitaux? Et c'est ça qu'on va mettre en cause au tribunal aujourd'hui. Je vous remercie de m'avoir écouté.
0: Julien Leguet, coporte-parole de Bastide Nommercy.
4: S'il y en a un qui est bien aujourd'hui sous les fourches godines de la justice et qui a eu à subir de multiples passages, je crois que je suis à mon sixième de l'année, ben j'en suis. Il semblerait que je sois une des têtes à abattre du mouvement par rapport à mes fonctions de porte-parole que je remplis depuis 8 ans au sein du collectif Bastille Non Merci. Première information, c'est que non, je ne suis pas encore équipé du bracelet électronique. Cependant, ça a failli arriver puisque le JAP de Niort me convoquait ce matin à 11h15. Il a fallu faire valoir que c'était peut-être un petit peu dur physiquement de se dédoubler et donc je serai assigné à résidence durant le mois de juin. La stratégie mise en place par le gouvernement, utiliser l'outil judiciaire à l'encontre d'écologistes en fait et de gens qui se battent pour le bien commun, c'est évidemment l'autre face de la pièce de ce qu'on a vécu en termes de violence policière à Sainte-Soline. À Sainte-Soline, on était au paroxysme du mouvement sur les retraites. À Sainte-Soline, il y avait vraiment quelque chose qui se jouait de très fort. C'était un événement national et toutes les énergies pour un autre monde, pour une autre société, étaient présentes ce jour-là. À travers la pluie de bombes qu'on a eu à subir ce jour-là, c'était véritablement un effet blast qui était recherché, de créer des dommages dans nos corps et dans nos esprits tels que ça nous vaccine de tout esprit de résistance. Darmanin, Vestieux, Dubé, toute la chaîne de commandement, tous ceux qui mettent en place cette stratégie, vous devez faire le constat d'échec. Votre pluie de bombes n'a pas généré ce que vous attendiez. Au contraire, on est encore là aujourd'hui pour en témoigner. La lutte contre les méga-bassines et pour un monde simplement vivant, elle est plus vive que jamais. Je ne nie absolument pas les souffrances que ça a généré chez tous d'entre nous en réalité. Tous ceux qui auront vécu Sainte-Soline de près ou de loin seront marqués à vie. Néanmoins, on est là. Néanmoins, on continue à résister. Et néanmoins, on ne tombe pas dans le panneau. Le fait de rebondir à chaque fois qu'on est convoqué devant la justice, de dire on est bien conscient que ce sont des procès politiques. Vous visez des individus, mais à travers les individus, c'est un mouvement que vous cherchez à pénaliser, à faire taire intégralement. Mais je trouve que la plus belle réponse, c'est de faire ce qu'on fait à chaque fois. De mettre toute cette énergie, de se retrouver, de vivre ensemble, de bouffer ensemble, de rigoler ensemble, de réfléchir ensemble, de profiter de ces moments-là pour que ce soit des moments structurants. Les outils de la répression sont en train de s'affiner en face. Il faut qu'on apprenne, là aussi, à grandir. Les prédateurs nous rendent plus intelligents. Et s'ils nous attaquent, bien, il faut qu'on réfléchisse collectivement. Ils pensent que le fait de nous assommer à grands coups d'amende et de dommages et intérêts, ce serait une nature à me faire taire, nous faire taire et par extension, c'est ce qu'on appelle la procédure Bayon. C'est de multiplier les recours pour nous faire taire, nous empêcher d'agir. Les procureurs, là-dedans, jouent un rôle majeur et dégueulasse. Les procureurs sont aux ordres de Darmanin. Par exemple, quand des camarades se font attaquer à leur domicile, se font agresser comme mon neveu ou comme Jean-Jacques qu'on vient pendre au-dessus de la route à 6 mètres de haut et qu'on porte plainte et que ça n'est jamais suivi des faits, ou comme dans la situation de la plainte qui est posée par les proches de Serge, de Mika, d'Alix et d'Olivier, que ça débouche sur des non-lieux, ça témoigne de véritables dysfonctionnements de notre justice, dont les procureurs sont les rouages essentiels. Ce sont les procureurs qui ont le choix d'étudier et d'instruire une plainte. Ce sont les procureurs qui vont déterminer les moyens mis en œuvre d'investigation. Dans le cas de mon neveu, même pas une enquête de voisinage après qu'il ait été tabassé. Et si on reprend le cas dramatique de l'enquête menée par l'IGGN, qui conclut à « nous n'avons pas identifié ceux qui ont des comportements criminels qui ont abouti à ces blessures aussi importantes chez nos camarades », et de se rendre compte qu'avec les mêmes images, la presse arrive à révéler et à trouver l'identité, évidemment que ça doit nous alerter. Et ce qui se passe aujourd'hui devant les tribunaux, ça vient profondément questionner des dysfonctionnements de cette justice et du contrôle des forces de police et de gendarmerie par elles-mêmes. Évidemment que c'est dysfonctionnant. Évidemment qu'un Condé ne dénoncera jamais un Condé. Quand bien même aurait-il tué l'un d'entre nous. On est à l'aune aujourd'hui d'une nouvelle offensive massue. La LUA, elle a une vocation, c'est de rendre légal des pratiques illégales mises en place par l'État depuis des années. C'est d'acter le fait que, par exemple, des préfets n'appliquent pas des décisions de justice par rapport, par exemple, aux autorisations uniques de prélèvement qui vont définir les volumes distribués à l'agriculture et en fait à l'ensemble des usages. Ça vient par exemple acter le fait que dans le cas de réunions publiques qui devraient se tenir en même temps qu'il y ait des projets de bassines, ben, il n'y ait plus de réunions publiques. Et ces mêmes-là pensent que c'est en réduisant l'espace démocratique qu'ils vont faire la paix de l'eau, mais ils se fourrent le doigt bien profond dans l'œil. Ce qu'on réclame depuis le début sur ces questions d'eau, c'est tout le contraire. c'est plus de démocratie et c'est plus de transparence. Et à l'inverse des propositions dégueulasses et nulles du député du coin, que l'agriculture soit bien représentée dans ces instances de l'eau, mais à sa juste hauteur, et que ce ne soit pas parce qu'on consomme 60% de l'eau qu'on ait 60% des bouvois. En France, le principe qui devrait au contraire être en place, c'est le principe pollueur-payeur. Et c'est tout l'inverse qu'on vit, puisque le secteur le plus polluant et qui remet en cause les captages d'eau potable, la pérennité des milieux aquatiques, la simple vie dans les milieux aquatiques, c'est justement cette agro-industrie mortifère où on est, vous le savez, sur des territoires qui en France sont les plus gros consommateurs de pesticides. Et les faits, vous allez les retrouver dans les robinets, vous allez les retrouver à La Rochelle avec des cancers pédiatriques, vous allez les retrouver avec une biodiversité du clin quasiment réduite à néant, tellement tous ces produits pesticides, hein, le terme est très mal choisi. Ce que ces produits tuent, ça n'est pas la peste, c'est la vie, c'est tout simplement la vie. Donc aujourd'hui, on est là pour faire face une nouvelle fois, pour leur dire, on ne se taira pas, on continuera d'agir pour le bien commun, on continuera d'agir pour les générations futures, on continuera à se mobiliser. Si le projet funeste de Darmanin, de Genevard, etc., était de dire, au mois de septembre, on lance une grande offensive, on essaye de lancer des chantiers un peu partout en France, des mini-bassines qui seraient soi-disant plus admissibles. Enfin, soyons d'ores et déjà mobilisés et prêts à lancer l'alerte pour organiser de nouvelles mobilisations de terrain. J'en appelle à tout un chacun parce que ce qui fait que jusqu'à maintenant on a réussi à faire face, c'est que partout en France, les gens se mobilisent et les gens sont attentifs. Aujourd'hui, il existe 13 bassines non merci locaux qui veillent, mais en fait, il en faudrait un par département. En fait, c'est que bassines non merci, comme les soulèvements de la terre, ben en fait, c'est des mouvements très ouverts et très horizontaux avec une composition très large. Nous sommes les soulèvements de la terre, mais comme les soulèvements de la terre sont bassines non merci, et nous sommes amis de la conf, et la conf fait partie du mouvement. Et c'est bien ça qu'ils n'ont pas compris. On se retrouve à chaque fois devant les tribunaux, on a tous le même profil. On est tous des mâles blancs de plus de 40 ans. Et ils pensent qu'il y a des chefs dans notre mouvement. Et en fait, ils reproduisent leur système de pensée. Ben, sinon, merci, les soulèvements de la terre, la Confédération paysanne, c'est pas ces manières de fonctionner, c'est pas ces archaïsmes-là, c'est pas la hiérarchie, c'est le peuple en marche qui se bat pour l'eau et pour le vivant. No Basaran.
5: Journaliste à Libération, Laurent Nunez, il a dit que suite à nos révélations, les tirs tendus et les réactions des gendarmes étaient appropriés.
6: Les tirs tendus sont illégaux de base. Ils ont tenté, comme ils font dans la répression des révoltes des quartiers populaires, de plus en plus sur les mouvements politiques, de couvrir leurs hommes par tous les moyens possibles. Sauf qu'il se trouve qu'il y a des gens qui, pour une fois, se sont donné les moyens, ont eu peut-être les moyens, le soutien, la possibilité de dévoiler la vérité brutale et crue. Et ça a mis du temps. Je veux dire, nous, on l'a dit pendant longtemps. Et je trouve ça hallucinant qu'il faille un travail fait par des journalistes indépendants et d'investigation. Et heureusement qu'il en existe. On voit bien pourquoi l'extrême droite et toute une partie de ce gouvernement cherchent à les faire disparaître. Et la possibilité de ce type de journalisme. Ce que vous avez fait avec Mediapart, c'est de pallier au manquement grave de la justice et du parquet, sciemment et volontairement organisé par la personne qui était ministre de l'Intérieur à l'époque et qui est ministre de la Justice aujourd'hui et qui est couvert par son collègue actuel ministre de l'Intérieur, Laurent Nunez, qui du coup va dire que les tirs auraient pu être mortels. Volonté de martyriser des gens qui étaient là pour défendre l'eau, que ces tirs étaient proportionnés, ce qui est vraiment une abomination.
4: Un élément qui m'a profondément choqué dans les propos de Nunez hier, c'est qu'il osait prétendre que des sanctions avaient déjà été prises à l'encontre de certains gendarmes qui étaient présents à Sainte-Soline. Je pense que c'est un mensonge éhonté et j'exige, et j'espère que les médias et des députés iront chercher qui sont ces gendarmes qui ont été sanctionnés. Il n'y en a pas à ce jour. Une exigence citoyenne, dissolution de l'IGGN, dissolution de l'IGPN, contrôle des forces de l'ordre par des juges indépendants et par des observateurs indépendants.
7: Il y a une lutte des classes qui se fait entre la masse des agriculteurs et des agricultrices et une petite oligarchie agricole qui draine les subventions publiques, qui accaparent l'eau pour leurs propres intérêts, pour les intérêts de l'agro-industrie qu'ils représentent et qui vont tous nous faire crever, nous les paysans, les paysannes. Ça vous échappe pas qu'on est dans une bascule en ce moment terrible en fait, où on va perdre l'agriculture transmissible, en fait, de génération en génération, qui peut se transmettre dans la famille, mais ailleurs aussi. Demain, j'ai l'impression qu'on va être sur des firmes, et la loi d'urgence le permet, et la répression qu'on subit, judiciaire, policière, elle permet ça, en fait. C'est de ça qu'on parle.
4: Sur l'oppression du mouvement écolo en France, parmi les témoins qui sont très attendus, il y a Michel Forst, commissaire à l'ONU, justement sur ces questions de protection des défenseuses de l'environnement, et qui avait, suite à Sainte-Soline, vraiment alerté les instances internationales sur une dérive très inquiétante des doctrines du maintien de l'ordre à la française, et en particulier sur une oppression systémique des militants écolos. Sainte-Soline en est peut-être une des facettes les plus visibles, mais elles ne doivent pas faire oublier que l'État français a déjà tué des militants écolos. Il ne faut pas oublier Rémi Fraisse, il ne faut pas oublier le Rainbow Warrior, Vidal Michalon. Cette répression qu'on vit par les armes de la police, par les outils répressifs de la justice, c'est les mêmes méthodes qui sont encore en cours pour mater les mouvements sociaux dans les quartiers populaires, dans les dom-toms, je crois qu'on dit plus dom-tom. Imaginez si on avait eu accès aux caméras piétons des CRS en Kanaki. Imaginez les horreurs proférer l'immondice du comportement de ces hommes-là. Pour moi, aujourd'hui, c'est un procès pour l'histoire, c'est l'histoire au temps long. Et j'ai envie de dire, j'en ai rien à fiche de la décision que prendront ces juges. Ce qui nous intéresse, c'est qu'est-ce qui restera dans l'histoire, qu'est-ce qui restera dans nos cultures collectives et communes de cette date du 25 mars 2023, qu'est-ce qui s'est passé ce jour-là et de quoi c'est révélateur. Et évidemment qu'on combattra jusqu'à ce que les méga-bassines ne fassent plus partie de la gamme des dites solutions face au réchauffement climatique, mais le combat, il ira aussi jusqu'au jour où on obtiendra que les Darmanins, que les préfets, que la chaîne de commandement, que tous ceux qui ont construit ces stratégies de fortin et qui ont envoyé la charge avec les quads aient à répondre devant la justice. Parce que les vrais organisateurs de la manif de Sainte-Soline et qui ont donné cette situation tout à fait incontrôlable, c'est évidemment la chaîne de commandement et c'est évidemment les ministres qui ont rendu ça possible. Déjà une plainte qui a été portée contre Darmanin, on l'avait fait à l'occasion des 1 an de Sainte-Soline. Et donc nous sommes 1312 à avoir porté plainte contre Darmanin pour avoir menti sous serment devant une commission d'enquête parlementaire. Et tout à l'heure on parlait de dysfonctionnement de notre État, et certainement qu'il faut imaginer une 6e République, parce qu'aujourd'hui par exemple, un ministre, il suffit qu'il soit à nouveau ministre pour ne pas être jugé par la justice du commun des mortels. Si aujourd'hui Darmanin devait comparaître, ce serait devant la CJR, la Cour de justice de la République, qui est composée majoritairement de députés de sa majorité et de son alliance. Donc évidemment que c'est dysfonctionnant. On n'a qu'une hâte, c'est que Darmanin ne soit plus ministre pour que de nouveaux recours puissent être lancés à son égard.
8: Qu'est-ce que vous risquez du coup pénalement aujourd'hui, vu que c'est le procès en appel ?
6: En première instance, j'ai été condamné pour Sainte-Soline à 3 mois de prison avec sursis, à une interdiction de territoire de 3 ans, territoire du département des Deux-Sèvres. C'est pas rien, c'est des décisions de bannissement politique qui font que l'endroit qu'on cherche à protéger, l'endroit où on a créé des liens pendant des mois, des années pour un mouvement, on en est interdit. C'est vraiment des décisions qui visent juste à étouffer ces mouvements-là, et c'est des décisions qui ont été appliquées de manière systématique. Mon avocat a vraiment, à juste titre, plaidé pour que cette interdiction de territoire pour l'organisation de Sainte-Soline soit annulée. J'ai obtenu gain de cause, quoi. C'est-à-dire qu'en première instance, mes 3 mois de prison avec sursis ont été transformés en amende, ce qui n'est pas satisfaisant. Je veux dire, moi, ce que j'attends, c'est la relaxe. Mais disons que ma peine a été diminuée et mon interdiction de territoire s'est vue levée.
4: Parce qu'on a été jugé à l'origine avec un verdict rendu le 9 janvier 2024, où nous étions 9 à comparaître sur plus de 12 chefs d'inculpation sur des dates très différentes. Donc même pour nous, c'était extrêmement compliqué de nous y retrouver. Et pour le coup, le tribunal de Poitiers a décidé de repasser jugement par jugement. C'est ce qui fait que moi, d'un jugement, je me retrouve avec 3 audiences différentes. Donc en première instance, sur Sainte-Soline 1, Benoît avait pris 3 mois. On a un autre camarade qui avait pris 6 mois. Et j'avais pris 6 mois pour Sainte-Soline 1. Et 2 camarades syndiqués, Hervé Auguin et David Baudin, avaient pris des peines d'amende. Sur Sainte-Soline 2, Benoît avait pris 3 mois, j'avais pris 6 mois. Notre autre camarade qui n'a pas pu faire appel de la décision a pris 6 mois. Nicolas et Benoît de la Conf avaient pris, pour Nicolas, interdiction de territoire des Deux-Sèvres. On a tous l'interdiction de port d'armes. C'est peut-être la peine dont on se fiche le plus. Moi, je suis objecteur de conscience. Mais quand ils donnent cette peine-là, En fait, ils construisent un narratif qui laisserait à croire que ça nous intéresserait. Donc, faut pas être dupe. Je crois que Benoît et Nico avaient également pris des peines d'amende. Ce qui fait que, du coup, le pronostic est très dur à faire aujourd'hui. Moi, je me suis retrouvé avec un procès pot pourri dans lequel il y avait tout un tas de faits de dégradation, de vol de pelle à grain. J'aurais menacé le fait de rendre public une information qui aurait dû l'être, à savoir le nom des irrigants qui bénéficient de Sainte-Soline. Et là, dans ce procès pot pourri, j'ai été très surpris parce qu'en première instance, j'écopais de 20 000 euros de dommages et intérêts et de sanctions pénales, financières, alors que ça n'était pas requis par la procureure. C'est là que j'ai eu la très mauvaise surprise d'écoper d'une peine d'emprisonnement ferme avec assignation et aménagement, avec port d'un bracelet électronique à mon domicile. Donc moi, aujourd'hui, je pense qu'on va être jugé par la même juge, Madame Locke, celle qui préside très souvent la cour d'appel de Poitiers. Sur Sainte-Soline 1, il y a eu des peines plutôt plus clémentes. Sur mon affaire, là, complètement inattendue, et je le redis, c'était une décision d'une rare violence. Je la trouve scandaleuse, et vu le nombre de soutiens que j'ai reçus d'un peu partout en France, je crois que je ne suis pas le seul à trouver que cette décision, elle est parfaitement scandaleuse. Donc, dans quelle mesure Madame Locke et ses deux assesseurs sont étanches ou perméables à la vérité, ce que Libé et Mediapart ont posé? Si elle veut dire la justice pleine, dans quelle mesure elle prend d'abord en considération qui a généré des heurts aussi violents, de telles blessures sur ce champ de bataille qui est devenu Sainte-Soline? Voilà pour la synthèse. Et si vous y perdez, c'est normal. D'ailleurs, il semblerait que même la justice s'y perde un petit peu, parce que j'ai failli me retrouver convoqué devant le juge d'application des peines ce matin à 11h15 à Niort, qui était à plus d'1 heure de route. Il a fallu que mon avocat se retourne vers le juge d'application des peines pour dire là, matériellement, on ne va pas pouvoir se dédoubler pour qu'elle accepte un renvoi au mois de juin.
8: La FNSEA, la dernière fois qu'il y a eu un rassemblement ici, elle a dit que c'était uniquement une lutte de petits bobos du centre-ville.
7: La Confédération paysanne fait 20% aux élections professionnelles. On n'est pas des petits bobos de centre-ville. Moi, je suis la 6e génération paysan. Mes parents faisaient de l'agro-indus et on s'est révélé aussi en se disant, mais à un moment donné, est-ce qu'on va tous crever pour l'intérêt de quelques-uns, quoi? Le cynisme de ces gens-là, quand ils portent la voix de ceux qui représentent les agriculteurs dans le couloir des ministères, ils en ont rien à foutre des adhérents qui les représentent. Ils en ont rien à foutre. Dernièrement, il y avait des réunions sur la crise des engrais. Je peux vous dire que la seule chose qui les tracasse, c'est est-ce qu'on va pouvoir continuer demain à vendre des engrais aux paysans et paysannes? De savoir s'ils vont crever en achetant des engrais, ils en ont rien à foutre. Quand je parlais des classes, elles se matérialisent là. C'est comme ça que les parlementaires en parlent, en tout cas quand ils parlent de la Fenestoire. On a parlé aux agriculteurs. Ils n'ont pas parlé aux agriculteurs. Ils ont parlé, encore une fois, à une grande bourgeoisie capitaliste qui n'œuvre que pour eux, pas pour les paysans et les paysannes.
2: Ça fait 30 ans que je suis paysan dans la Vienne, hein, donc j'ai été élu à la Chambre d'agriculture pendant 12 ans, donc le discours de la Fenestoire, on le connaît. Ce que je peux leur répondre, la Fenestoire, c'est que eux, je les vois défiler en disant non à HMUC. En fait, ils disent non à la science, ces gens-là, alors qu'on a une étude là qui est en train de nous dire y a trop de volets motorisés dans la Vienne, il faut baisser. Ils ne veulent pas l'entendre parler. Mais ensuite, M. Duplon qui vient leur servir la soupe en disant « on va soumettre ces études-là à des questions économiques ». En fait, leur modèle des méga-bassines, économiquement, ça ne fonctionne pas. Ça les envoie dans le mur. Nous, on dit qu'il faut installer des paysans nombreux. Et justement, il y a un certain nombre de projets diversifiants où on aura besoin d'eau. Et il faudra arrêter les méthaniseurs. Ici, dans le département de la Vienne, il y a 18 millions de mètres cubes autorisés sur le bassin du Clain. Et à quelques kilomètres ici, vous avez deux fermes qui monopolisent 1 million de mètres cubes chacune. Ces deux fermes-là ont des méthaniseurs. Voilà, on utilise de l'eau pour faire de l'énergie, pour faire rouler des bus dans Poitiers en disant qu'on roule au gaz vert. C'est insupportable d'entendre leur discours.
0: Et voilà les amis, fin du premier épisode de ce reportage sur ce procès de Poitiers du 27 mai 2026. Suite de ce marathon judiciaire au prochain épisode sur votre radio encore libre préférée et sur notre site polémique-c'est-la-voix-off.com. No pasaran et no pasaran, ce n'est qu'un combat. Continuons le début. Salut.
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0: What's the next song?
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0: Bonjour et bienvenue dans The Brain. Aujourd'hui, une émission hyper sociable et totalement sélecte, puisque vous y croiserez le maître du monde des concessionnaires,
1: le maître du monde des grutiers,
0: le maître du monde des gélifiants,
1: et enfin le maître du monde des arcs électriques.
0: Mais nous savons que parmi vous, il y a les ours, les sauvageons, que ce type de rencontre ennuie formidablement. C'est pour eux que nous avons donc conçu un programme de poésie introspective avec ambiance recueillement.
1: Côté musique, des extraits des meilleurs morceaux 100% adaptés à la marche dans les bois, ainsi que l'exposé de quelques recherches électroacoustiques qui pourraient bien adoucir votre épiderme.
0: Vous êtes prêts ?
1: Nous sommes prêts.
0: C'est The Brain.
1: C'est maintenant.

0: plaît cette musique.
1: Quelle musique ?
0: T'entends pas une musique là ?
1: Où ça ?

0: C'est toi qui as acheté ça?
1: Oui.
0: Pourquoi faire?
1: Comment ça, pourquoi faire?
0: T'as très bien entendu. Je te demande pourquoi faire.
2: Mais enfin, l'engueule pas. C'est son prof de musique, il a un exposé à faire sur Schubert.
0: Un exposé?
1: Oui, un exposé. Sa vie, son œuvre, son influence.
0: Oui, mais moi, elle me bouleverse, cette musique.

0: Les professionnels du showbiz sont d'accord, vous ne leur donnez pas assez d'argent.
1: Et pourtant, vous avez l'impression qu'ils en gagnent déjà beaucoup.
0: Oui, mais seriez-vous seulement capable de dire le prix exact du kilo de paillettes? Ah, hein?
1: Non.
0: Eh ben voilà.

0: Les arcs-en-ciel ne pourraient-ils pas changer de forme de temps en temps?
1: Ou intégrer certaines tendances monochromistes de l'art moderne?
0: Ne pourrait-il pas?
1: Ne pourrait-il pas?

0: Qu'est-ce que c'est encore que cette musique, là?
1: Un couture de Schubert.
0: C'est agréable en mangeant. Ça donne de l'appétit.
1: C'est de la musique romantique, hein. Ça n'a jamais été écrit pour être gay.
0: Non, mais il y a des limites. Écoute-moi ça, on a l'impression que c'est la fin. Mais qu'est-ce qu'il avait dans la tronche, ton Schubert, pour nous pondre une musique aussi triste?
1: Il était très malade, malade, malheureux.
2: Oui, ben ça se sent. Il a bien fait passer le message. Merci pour l'ambiance. Oh là là là là là là là là là là. Mais il est pas bientôt fini, ton exposé? Moi, je vais aller le voir, ton professeur de musique, si ça continue.
3: Let's do it. Dobra. Włącz to.

0: Qu'est-ce que la cuisine ?
1: Eh bien, c'est tout simplement la cuisine sans i. Grâce à elle, vous allez pouvoir confectionner, par exemple, de délicieux poissons en papelotte, d'urz cantonas ou de frutz à l'ul d'arachde.
0: Ça change la...

0: Parlons peu, mais parlons messages subliminaux.
1: Ainsi, dans cet extrait d'une chanson de Metallica, on entend clairement
2: « Nous faisons des œufs et quick, quick, ils se tournent ».
0: Mais écoutez plutôt.

0: Les fruits secs ne sont-ils pas un peu trop secs?
1: Eh bien souvent, hélas. Pour remédier à cela, vous pouvez les faire tremper dans l'alcool.
0: Attention quand même.
1: Car outre le fait qu'il convienne de le consommer avec modération, l'alcool déshydrate. Peu de gens le savent.

0: Certains joueurs invétérés se sont vus interdire mondialement l'entrée des casinos.
1: Ils jouent seuls à présent, un peu tristes, à gagner ou à perdre du temps.

0: si on colle une peur
1: bleue
0: à une souris
1: blanche,
0: elle risque d'être
1: rouge
0: de colère.
1: Ce qui ne manquera pas de lui donner un petit air patriotique français tout à fait déplacé.

0: c'est que cette musique?
1: C'est une musique exprès pour toi. Pour t'accueillir à la maison. Quand tu veux bien rentrer.
0: J'ai pas envie de musique.
1: Oui, bah moi j'en ai besoin. J'étais petit, j'en avais pas de la musique. Alors maintenant j'en écoute.
2: J'ai reçu la visite d'une femme très belle aujourd'hui.
0: Une femme très belle?
2: Très belle.
0: Qu'est-ce qu'elle t'a dit?
2: Installe-toi, je vais te raconter. Tu vas voir, c'est très simple. J'étais seul et je me faisais chier. Chier! T'as tout raté, je me disais. Ta vie, ton roman, tout part en eau de boudin. Voilà ce que je me disais. À ce moment-là, on sonne.

0: Un bouquet contre un cheval, c'est l'opération originale lancée depuis peu par des étudiants en ingénierie commerciale pour récolter des fonds. En faveur de quoi, Pascal ?
1: En faveur de la recherche contre le rhume. Une belle idée, qui vaut ce qu'elle vaut. Mais c'est vrai que c'est pénible, ces rhumes à répétition.

0: Il faut défendre la culture locale, entend-on souvent.
1: Eh bien, dans cet effort vers un particularisme géographique qui va croissant en parallèle avec la mondialisation,
0: The Brain vous dit Grafulkouliak.
1: Ce qui signifie à peu près en langage The Brain
0: Bonjour chez vous.

0: Mince.
1: Ça nous gêne un peu de devoir vous annoncer une telle nouvelle.
0: Mais The Brain s'achève.
1: Alors, qu'est-ce qu'on fait?
0: On remercie les collaborateurs précieux qui ont enrichi cette émission. Merci à...
1: Sylvain.
0: Wojtek.
1: Frédéric.
0: Till.
1: Et Odd.
0: Et on vous suggère aussi d'aller voir notre site en grignotant des mini-biscuits. C'est thebrain.l'autre.net. Il y a la playlist de cette émission.
1: Et des playlists plus anciennes, des vidéos qui font rire, des photos de cerveaux exhibitionnistes, blablabla.
0: Blablabla. Au plaisir.

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